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4: Le 27 septembre 2023, Ayoli était au Fenouil à Vapeur pour une rencontre organisée avec un Youpi Café Librairie et l'auteur québécois Philippe Young autour de son premier roman Hors sol, ou l'utopie d'un agronome sans terre entre le Québec et l'Islande. Bonne écoute!

0: C'est bon, génial. Et ben merci du coup, merci à toutes, merci à tous d'être venus pour la présentation de Hors Sol par Philippe Young, qui est publié chez Mémoire d'Encrier. Merci aussi à Radio Ayoli pour la captation ce soir, et puis un grand merci aux Fenouilles à Vapeur de nous accueillir pour du coup cette rencontre Hors Sol pour ce soir, puisque le café librairie Youpi se déplace donc aux Fenouilles à Vapeur. Bah, écoute, dans un premier temps, peut-être Philippe, je vais te laisser nous expliquer comment on en arrive à finalement écrire un roman comme ça, peut-être en quelques mots ton parcours, et puis finalement les intentions que tu avais en écrivant ce livre.
1: Alors, comment vous expliquer ça ? Donc, je vais être obligé de parler de moi, là, c'est pas ce qu'il y a de plus passionnant à propos d'un livre. Donc, je suis français d'origine coréenne, j'ai émigré au Québec il y a une dizaine d'années. Et puis, moi, j'ai l'impression que les romans, ça part de pas grand-chose souvent, là, d'une idée. Et dans mon cas, il m'en voudra pas de dire ça, j'ai un ami très cher, parisien, qui m'appelle souvent tard le soir, en fait, quand je suis à Montréal. Donc, il est très tard pour lui, et puis il est souvent dans un état, on va dire, variable. Et puis, il y a un soir, c'était peut-être là, on s'appelle très souvent, j'ai eu l'envie très très forte plutôt d'être dans un bar avec lui plutôt qu'à Montréal, loin. Et je ne sais pas pourquoi ça s'est formulé comme ça, je me suis dit, t'es complètement hors sol, en fait. Et donc, en fait, le roman, bizarrement, est parti du titre. Sans le titre, le roman n'existerait pas. Et donc, hors sol, je ne sais pas si vous voyez ce que ça veut dire. Enfin, c'est l'idée de cultiver des plantes très étrangement sans un gramme de terre, avec de l'eau, des nutriments et de la lumière. Et je ne sais pas ce qui s'est passé. J'ai eu une sorte de petite illumination et le personnage m'est venu ensuite. Donc, l'idée d'un personnage qui essaierait de se faire un petit royaume en cultivant des plantes hors sol, justement. Et après, du coup, le fil conducteur du bouquin, ce serait en quelque sorte un parallèle entre mon agronome qui est, on aura peut-être l'occasion d'en reparler, d'origine portugaise, qui a fait des études en France, qui a voyagé un peu partout dans le monde sur des projets, et ces plantes qui sont elles-mêmes très, très belles, très standards, qui s'adaptent partout, mais qui sont des plantes qui sont pratiquement sans racines, enfin qui n'ont plus vraiment besoin de leurs racines pour exister. Donc le point de départ du bouquin, aussi étrange que ça puisse paraître, ça a été ça.
0: Je te remercie. Effectivement, oui, on aura l'occasion de revenir sur ce parallèle entre les plantes cultivées par ton héros et puis son parcours à lui. Et on verra effectivement qu'il y a plus que des similitudes. Il y a vraiment un grand parallèle là-dessus. Est-ce que tu aurais envie peut-être de résumer en grande ligne ? C'est peut-être plus intéressant si c'est toi qui le fais, histoire de ne pas trop dévoiler les trucs, de donner envie effectivement de lire ton livre par la suite. Je peux te laisser faire ça ?
1: Oui, je peux essayer. C'est dur de résumer un livre. En fait, mon héros, alors mon héros a deux noms en fait. Hein, son nom d'origine c'est Alvaro parce qu'il est d'origine portugaise. Et puis quand il va, donc il va suivre un chemin que beaucoup d'Européens du Sud ont suivi génération après génération, aller faire des études en France par exemple. Donc lui, il va décider de faire des études d'agronome. Quand il arrive à Paris, il perd déjà sa petite finale portugaise, c'est-à-dire que les gens l'appellent Alvar. Et puis au lieu de dire ah ben non c'est Alvaro, je suis portugais, il le revendique pas. Et puis il se glisse dans cette identité. Donc on l'appelle Alvar. Lui va très bien. Et pourquoi ? Parce que c'est quelqu'un qui est très plastique au sens scientifique du terme. C'est quelqu'un qui s'adapte au milieu dans lequel il est, un petit peu comme les plantes qu'il va cultiver plus tard. Il fait des études en France, mais c'est dur de ne pas divulgâcher, comme on dit au Québec. Voilà. Il fait des études... Ah ben bah voilà, je suis responsable. Il va faire des études, il va se construire une vie parisienne qui ne va pas tout à fait satisfaire, et donc il va se retrouver à émigrer sur un projet d'hydroponie, sur une friche industrielle à Montréal, à faire de l'agriculture hors sol. Ensuite, comme il va être un peu errant à travers le roman, dans un troisième temps, disons, il va se retrouver en Islande, toujours sur ce type de projet. Après, c'est dur pour moi de vous résumer le livre parce que c'est un... Alors après, on peut dire que c'est une quête d'identité ou c'est une errance. Hein, on peut le voir de plein de façons différentes, le personnage. Mais la grande question est de savoir s'il va réussir à s'ancrer quelque part. Hein, donc d'où l'idée de ses racines, qu'il a peut-être perdu comme ça en voyageant et en se laissant porter par les choses. Et il va être un peu lassé de ce flottement fort agréable, mais un peu répétitif. Et donc il va essayer de s'ancrer quelque part. Et je ne vais pas vous dire si ça marche, parce que là, j'en dirai trop.
0: Je te remercie. Effectivement, on va voir hein, effectivement ce travail autour des racines, autour effectivement de l'identité, de comment on se débrouille. Est-ce que vraiment on peut être une plante ? Est-ce que vraiment on peut être un humain sans racines, sans attache ? même si on pousse parfaitement bien selon tel ou tel critère, à voir ce qu'il en est derrière. Dans ton bouquin, tout commence finalement par une friche qui a un nom incroyable, qui s'appelle le Champ des possibles. Et c'est assez drôle, je me permets de lire peut-être un petit extrait comme ça sur ce Champ des possibles. Les mauvaises herbes pullulaient tout au

0: roman, bah d'un coup la sanction tombe, voilà, ce champ des possibles, les possibles se réduisent sacrément. Et du coup, ben, qu'est-ce qu'on fait quand on a effectivement une friche comme ça formidable qui est complètement polluée? On va construire. On va construire dessus une immense serre, une serre qui va effectivement isoler finalement ces cultures qu'on va imaginer assez pures, assez parfaites. On va complètement l'isoler de l'environnement extérieur pour en faire finalement une culture hors sol là-dessus. Est-ce que tu peux revenir un petit peu sur ce champ des possibles et est-ce que finalement ça fait écho à des choses aussi dans ton parcours? En tout cas, comment t'es venue cette idée de cette friche complètement conviviale initialement et puis d'un coup qui devient inhabitable et donc devient prétexte à une artificialisation encore supplémentaire là-dessus?
1: Alors là, c'est vraiment très simple, c'est que le champ des possibles, il existe en fait dans le quartier dans lequel je me suis installé à Montréal quand je suis arrivé. C'est un quartier qui a eu une histoire très commune dans les grandes métropoles. Ça vous dira des choses, c'est un ancien quartier ouvrier qui a été construit dans les années 1920-1930 parce qu'il y a eu un afflux d'ouvriers à Montréal. Donc c'était des petites maisons en briques qui avaient une durée de vie assez limitée, qui étaient là vraiment pour pallier une crise du logement, hein, tout bêtement. Donc c'est un quartier extrêmement populaire, le Mile End. Flash forward en 2022, c'est un quartier où il y avait aussi des entrepôts et puis du textile et genre de choses. Et évidemment, c'est devenu un quartier où sont installés des noms comme Ubisoft, hein, des laboratoires de jeux vidéo. Donc c'est devenu un quartier bobo. Il y a eu des phases transitoires et dans ces phases transitoires notamment, c'est un drôle de quartier. Hein. Il y a une cicatrice au milieu de Montréal. Je sais pas si vous, moi personne connaît Montréal, qui est la voie ferrée du Canadien Pacifique qui coupe en fait la ville en deux et qui était là pour les trains de marchandises. Il y a des convois absolument gigantesques. Et donc ce quartier, il est bordé par ça. De l'autre côté, il y a un monastère qui est encore occupé, non, plutôt un couvent. Ensuite, il y a des entrepôts. Et puis derrière, il y a un quartier bohème. Et en fait, le long de la voie ferrée, il y a plein de friches. Et cette friche-là en particulier, elle existe et elle s'appelle vraiment le champ des possibles. Je n'ai pas été capable de savoir qu'il y a eu l'idée de génie d'appeler ça le champ des possibles. Donc ce qu'ont fait les gens, c'est que la friche, elle était fermée parce qu'elle appartient à la compagnie de ferroviaire, et il y a des gens qui ont pris des pinces Monseigneur qui l'ont ouverte. Et donc moi, ce que j'ai beaucoup aimé quand je l'ai découvert, j'ai fait ce que faisait Alvar, c'est qu'il y avait des petits chemins aléatoires citoyens en fait qui se créaient en fait là-dedans. Les gens avaient récupéré l'espace et donc ils ont commencé par cheminer. Montréal, à cet endroit-là, c'est très rectiligne, donc c'était intéressant de voir des chemins un peu individuels. Puis il y a de la neige aussi, enfin, c'est dur à utiliser. Mais donc du coup, les gens ont eu envie d'avoir d'autres usages. Et ce qu'ils ont fait, c'est qu'ils ont conclu un accord avec la mairie de Montréal pour gérer l'espace. Et donc c'est un endroit où en gros, il y a des petites projections de cinéma l'été, les gens font la fête. Il y a du comptage aussi botanique, genre de choses, des séances d'initiation avec du comptage avec les enfants et genre de choses. Donc c'est un lieu qui est assez convivial, mais qui a été pas mal récupéré par la mairie quand même. Ils ont installé des bancs. Enfin, il y a une empreinte qui est plus l'empreinte d'origine, quoi, en fait, de ce que les gens avaient fait du lieu. Donc moi, j'ai imaginé qu'on allait plutôt vers la dystopie et que là, la mairie allait vraiment confisquer un petit peu le lieu et donc allait très paradoxalement décider de cultiver, mais en faisant une chape de béton pour que les plantes ne touchent pas le sol contaminé. Et donc cultiver hors du sol, avec quand même, vous avez tous entendu parler du greenwashing, enfin, cette idée de récupérer des initiatives vertes, avec l'idée quand même de faire du circuit court, hein, du locavore, de fournir les écoles, mais avec toujours l'idée que, ah là là, on allait faire une espèce de vitrine technologique avec à la tête de ça un immigrant modèle, parce que le Québec fonctionne beaucoup comme ça, hein, sélectionne ses immigrants selon des modèles très précis. Et donc, mon pauvre héros, qui lui est très idéaliste, hein, dans l'idée, c'est-à-dire qu'il pense vraiment que c'est une révolution agro-industrielle qui est nécessaire parce que c'est économe. Et lui, il va se retrouver en fait pris dans une sorte de machine médiatique et on va le transformer en une espèce d'étendard, de figure de proue de quelque chose auquel il n'a pas envie de participer. Je suis peut-être allé un peu plus loin que dans ta question, mais voilà quoi.
0: Effectivement, c'est parfait. Et puis ça fait écho effectivement à ce qu'on peut retrouver alors à Paris, enfin en région parisienne avec les JO et puis la fin effectivement de toutes ces friches, tous ces lieux un petit peu entre deux. Et puis bah, sur Avignon, on a aussi le même genre de truc. Hein. On a de la récupération.

0: de terrain pour une valorisation, hein, qu'elle soit privée, qu'elle soit municipale ou autre. En tout cas, ça fait partie des trucs, effectivement, toute la disparition de ces communs, c'est des choses finalement qui sont encore en cours et qui commencent à se terminer parce qu'il ne reste plus beaucoup de communs et plus beaucoup effectivement d'endroits abandonnés comme ça. Mais ça faisait vraiment écho à des choses qui peuvent se passer aussi par ici. Je rebondis peut-être sur ce que tu disais à propos du greenwashing. Il y a un passage qui est très chouette, c'est qu'effectivement, bah, lui, il est plutôt content de son taf. En fait, il fait son truc, il est content, il voit des plantes, c'est plutôt chouette. Et puis, il y a un moment où il se rend compte effectivement qu'il est juste un pion, qu'il est vraiment utilisé là-dessus et qu'il est utilisé pour faire de la com. Et donc, il y a un moment où on va lui mettre une chargée de com, c'est ça, hein ? Une chargée de com dans les pattes pour son plus grand malheur. Alors, je vous lis, pareil, un passage là-dessus. La menace était là. En bon animal opportuniste, elle ne s'embarrassait guère d'éthique et Alvar sentit au coup d'œil circulaire que Daria, les mains plantées sur les hanches, lançait sur son nouveau domaine qu'un prédateur d'un genre nouveau venait de franchir les frontières de son monde. Sans attendre davantage, elle lança à la volée. Sur la croissance des plantes. Oh, je le vois trop bien ici. Pas compliqué, hein. Je connais du monde dans l'image, un super réal qui pourrait nous monter tout ça en deux jours. Oh, et puis des scolaires, clairement. Tu leur expliques mon boulot, ils récoltent quelques fraises, on filme l'exposé qu'ils font à l'école devant le maire. Très bon tout ça. Une présence blog aussi. Tu sais écrire ? Sinon, on peut te trouver un stagiaire qui te bricolera quelques postes en avance, pas de problème. Il faut juste que tu le briefes. À aucun moment, elle n'avait levé les yeux sur Alvar, qui la suivait en se disant que sa précieuse tranquillité était décidément bien mal en point. Daria touchait les plans, parcourait les allées à la recherche d'images à voler, son iPhone à la main. Donc là, effectivement, on a vraiment cette idée, on comprend assez rapidement, hein, quand même, on ne se fait pas trop d'illusions là-dessus. Un truc en pleine ville, effectivement, n'a pas vocation à nourrir grand monde, mais par contre à faire une sacrée vitrine pour la municipalité. Par rapport à ça, effectivement, on a vraiment une certaine ambivalence dans ton bouquin sur justement ce qu'apporte cette modernité. D'un côté, il y a cette idée, tiens, on va pouvoir cultiver un peu n'importe où, un peu dans n'importe quelles conditions. Et effectivement, c'est une des promesses modernes là-dessus, que la technologie va nous permettre finalement d'avoir des tomates n'importe où et en n'importe quelle saison. Et puis, assez rapidement, quand même, dans ton livre, tu montres qu'il y a des pans, effectivement, de cette modernité qui font que effectivement, on reste vraiment hors sol là-dessus. Et c'est plus un outil de com, en tout cas pour ceux qui nous dirigent, que vraiment... un outil un peu sérieux pour la souveraineté alimentaire. Je ne sais pas si tu veux réagir là-dessus.
1: La question, elle est difficile, en fait. C'est très paradoxal parce que à un moment du bouquin, en fait, Alvar, il va se retrouver dans un projet qui est, alors qui paraît très avant-gardiste, en fait. Je me suis rendu compte que quand j'en parlais aux gens, ils me disaient, mais en fait, c'est de la science-fiction, ton truc. Mais c'est pas de la science-fiction. Il va se retrouver dans un projet où on cultive plus horizontalement. Là, on s'éloigne encore du sol. On cultive en trois dimensions. C'est-à-dire que les plantes, elles bougent. Elles montent sur des sortes de matrices, elles montent vers des éclairages qui reproduisent le spectre. On leur donne exactement ce qu'il faut en eau et en nutriments. Et puis quand elles ont capté, en fait, elles redescendent. Et donc, vous imaginez bien que si j'essaie de cultiver au sol, je vais avoir tel ou tel rendement. Mais que si je multiplie par 5 la surface, ça donne des choses qui sont absolument phénoménales. C'est-à-dire que ça donne des rendements qui sont 200 fois supérieurs à ce qu'on ferait en fait, au sol de façon classique. Ça consomme très peu d'eau, ça consomme très très peu de nutriments, ça peut se faire à peu près partout, notamment sur des anciens sites industriels, dans des parkings. Il faut juste avoir un environnement un peu contrôlé, donc c'est quand même miraculeux, hein, supposément. Le problème étant que tout ça produit quelquefois, notamment, autant pour une salade ça marche, hein, mais notamment dès qu'on est dans les fruits, dès qu'on est par exemple sur une fraise ou sur une tomate, ça va produire des plants qui sont vraiment très jumeaux, qui sont très standards, qui sont très très beaux, mais qui n'ont plus le goût de ce qu'on mange. Parce que la plante, elle réagit aussi aux agressions, elle se fortifie. Et là, on a des espèces de plantes à qui on donne tout. Et donc, il y a une scène, par exemple, où Alvar est utilisé comme cobaye par les gens avec qui il travaille. Et on lui demande de goûter et de noter, en fait. Hein. Ils ont leurs petits items sur leur tablette, et puis il faut noter la saveur de 0 à 10, la texture, etc. Et puis il est tout embêté parce qu'il mange une fraise, mais c'est une fraise Haribo, en fait. Ça n'a plus rien de... C'est de la fructose pure parce que la plante n'a absolument pas eu à réagir à quoi que ce soit. Donc ça pose... C'est paradoxal. On cultive des choses qui ont toute l'apparence de ce qu'on mange. On n'utilise plus la terre, ce qui est quand même vraiment très paradoxal pour produire. Et puis on produit des choses qui se détachent quand même pas mal de ce qu'est une plante. Donc moi, ça me paraissait intéressant parce que j'ai pas l'impression qu'on ait conscience que la plupart du temps, alors peut-être pas évidemment, je discutais avec Aurélien, quand on fait circuit court, qu'on va chercher les légumes rejetés pour des raisons cosmétiques ou ce genre de choses, et puis qu'on les utilise parce qu'ils sont bons, mais on se rend pas compte, pour des gens qui utiliseraient des modes de consommation plus courants, qu'il y a une proportion énorme en fait de ce qu'on consomme qui a jamais vu un gramme de terre et qui est fait justement pour répondre à des standards et puis à des process de production comme ça, extrêmement calibrés à la seconde près, à la goutte près d'eau, mais qui sont des produits qui sont pas forcément bons, qui sont pas forcément accessibles non plus. Donc je voulais quand même faire apparaître ce paradoxe. On a un outil magnifique. Je sais pas trop si on l'utilise de la façon la plus judicieuse. Je laisse ça en suspens. C'est pas un roman à thèse, mais on est quand même à une époque charnière en fait de ce type de révolution. Elles existent en fait. On peut les acheter. Hein, les Américains en fabriquent déjà. On peut installer une ferme cubique en trois dimensions partout. Moi, j'ai imaginé que c'était dans une ancienne usine où on traitait les poissons qui étaient pêchés en Islande, mais ça peut être partout sur la planète. Voilà, ça existe déjà.
0: Oui, effectivement, c'est vachement intéressant ce que dans ton... Enfin, il y a plein de choses intéressantes dans ton bouquin, mais c'est effectivement cet aspect, le fait que bah, finalement, si ça a du goût, c'est aussi comme tu dis que ça a non pas souffert, mais que ça a été soumis à des agressions, à des intempéries, en tout cas, ça a vécu, effectivement. Et on a vraiment cette idée qu'il y a vraiment d'un côté cette espèce d'agriculture complètement industrielle, complètement hors sol, effectivement, qui est du coup le truc standardisé au possible. Et puis en face, on pourrait avoir... Alors lui, Alvar ne touche pas du tout à ça, mais effectivement, une agriculture... paysanne, respectueuse, et qui finalement en trouve du goût parce que finalement a vécu de ce côté-là. Toi, à la base, t'es pas agronome. Comment ça s'est passé l'écriture de ce bouquin? C'est des choses, c'est des recherches que t'as faites, c'est des rencontres que t'as faites, ou effectivement là-dessus, c'est peut-être aussi un peu plus fictionnel que ce qui est paru. Il y a quand même suffisamment d'éléments scientifiques pour que j'imagine tu te sois un peu documenté là-dessus.
1: Petite cuisine de l'écrivain, c'est quand même... la liberté qu'on se donne quand on écrit un roman, c'est qu'on peut tout prendre et puis on peut lui donner une forme qui va être une forme fictionnelle. C'est ce que tu disais, en fait, il y a une sorte de puissance de la fiction. Donc j'ai aucune formation scientifique, je suis un pur littéraire, j'enseigne les lettres dans un lycée français à Montréal. Mais l'information, on la trouve, hein. Y a aucun problème. Donc j'ai lu des revues d'agronomie, je me suis documenté aussi sur un laboratoire dans une université connue à Montréal qui s'appelle McGill, qui travaille uniquement sur ces questions-là. Et au final, j'ai quand même une petite éthique du réel, je voulais pas raconter n'importe quoi, mais je me suis documenté et j'ai essayé d'atteindre à une sorte de degré quand même suffisant d'exactitude scientifique pour que ce soit crédible, mais pour que ce soit pas non plus trop aride. Par exemple, le début du livre désarçonne un peu les gens parce que la première page, c'est un faux article scientifique sur le système racinaire des plantes hors sol, que j'ai inventé parce que je me suis dit tant qu'à aller au bout du projet, voilà, moi je suis prof de lettres, mais non, je vais être agronome pendant quelques mois de recherche. C'est extrêmement agréable. Et puis c'est très beau le roman pour ça. C'est peut-être pour ça aussi que quelquefois je suis agacé par la domination du roman, parce que l'essai c'est très bien, la poésie c'est absolument vital. C'est le point le plus haut d'utilisation de la langue. Mais le roman a une sorte de puissance comme ça, dans la façon d'agglomérer des choses du réel, de l'expérience, de la rendre crédible et puis de l'utiliser dans un récit qui se développe. Et donc je me suis fait plaisir là-dessus, je me suis fait des connaissances que j'ai encore un petit peu. Les chiffres sont exacts, ça existe. Je ne garantis pas une exactitude totale, mais mes collègues du département de sciences et vie de la Terre ont validé. Je vais considérer que c'est une validation suffisante, en tout cas, pour que ça marche.
0: Je te remercie. Et puis, effectivement, l'avantage que ça soit une fiction par rapport à un essai scientifique qui aurait pu aussi, effectivement, marquer les esprits là-dessus, c'est que tu peux te permettre aussi un peu de poésie. Et il y en a pas mal, effectivement, dans ton roman. Il y a quand même pas mal de choses où, effectivement, on sort de juste la thèse agronomique qui décrirait simplement tel ou tel type d'agriculture. Et notamment, il y a un petit passage qui m'avait bien marqué là-dessus, où tu parles des mousses. Les mousses, effectivement, c'est peut-être la seule forme de vie qui aurait le droit d'être hors sol, puisque c'est elle la première à pouvoir dégrader la roche-mère, donc à vraiment pouvoir créer de la vie à partir de quelque chose d'uniquement minéral. Et tu as un joli passage là-dessus que je partage, du coup. Alvar souleva un pan de mousse sans l'arracher. Il avait cru à même la roche, sans substrat, sans réel appareil racinaire. La plante puisait dans les pluies et les vapeurs toute sa subsistance. Le lichen voisin faisait de même. Pas de racines. Un tas indifférencié rassemblant tous ses organes et emplissant les surfaces poreuses des roches volcaniques. Un être hors sol, lui aussi. D'une simplicité admirable qui, sans assistance aucune, s'accrochait à l'existence des siècles, durant et triomphait de tout. Et effectivement, on se dit, ouais, ça, ok, on a le droit, effectivement, d'avoir ce genre d'éléments vivants hors sol. Et puis, finalement, la réponse que tu donnes dans ton bouquin, c'est à partir d'un travail qui est effectivement hyper scientifique, hyper normé, hyper processé. Alvar, effectivement, il applique des critères, comme tu le disais, il coche des trucs, il note, il vérifie sur ses capteurs que tout va bien. Et à la fois, on lui sent une âme et puis qu'il se développe à certains moments, on va revenir effectivement, une âme un peu plus poétique, un peu plus humaine, un peu plus vivante. Et je voulais savoir effectivement pour toi la place de la poésie dans ton roman, ou en tout cas tous les aspects poétiques. Est-ce que c'était quelque chose qui te venait au fil de la plume? Est-ce que c'est quelque chose auquel tu tenais absolument justement par rapport à ce titre, par rapport à ce thème-là? Comment tu arrives à jauger entre l'aspect scientifique et puis l'aspect poétique que permet justement le roman?
1: C'est pas un roman de science-fiction, c'est pas un roman d'anticipation, c'est plus un roman, c'est aussi un roman de quête d'identité, un roman existentiel. Et puis bon, bah, la poésie, c'est pour ça que mon personnage est portugais. Enfin, y a pas plus poétique que le peuple portugais, que cette belle saudade, là, cette mélancolie-là. Donc je l'ai appelé Alvaro pour les amateurs de référence, grâce à, je ne vais pas dire à cause, grâce à Fernando Pessoa, pour ceux qui le connaîtraient, qui a écrit un de mes livres de chevet qui s'appelle Le livre de l'intranquillité. Pour ceux qui ne connaîtraient pas Pessoa, c'est quelqu'un qui avait une petite vie d'employé. Je crois qu'il travaillait pour un bureau d'assurance maritime, donc il avait sa petite sacoche et puis il faisait le même parcours tous les jours. Mais c'était aussi un génie littéraire, et un génie littéraire totalement proliférant, et qui du coup avait choisi de ne pas répondre à une seule identité. Donc en fait, à la mort de Pessoa, on a découvert ce que Antonio Tabucchi, grand écrivain italien, a appelé une malle pleine de gens. Et en fait, on s'est rendu compte qu'il avait écrit sous plusieurs centaines d'hétéronymes, enfin de noms différents, dont il y a une dizaine d'hétéronymes principaux. Les hétéronymes, ils ont un nom, ils ont une graphie différente, ils n'écrivent pas de la poésie de la même façon, ils se connaissent les uns les autres. Il y a Alberto Cuero qui est le maître des autres hétéronymes. Et donc, bon, moi, étant un grand amoureux de la littérature portugaise, et puis de Pessoa en particulier, marier le côté ultra contemporain et puis le côté presque détaché de tout, d'Alvar est très scientifique, avec aussi la poésie de ce grand pays qu'est le Portugal, c'était un défi intéressant. Et je trouvais au contraire que ça se mariait très bien. Alors je donne un exemple très simple. À un moment, il travaille dans cette fameuse ferme cubique dont on pourrait dire que c'est un lieu très froid, pas du tout humain, mais pour lui c'est un nouveau lieu sacré. Enfin, il y a une forme de sacralité. Enfin, en gros, ça monte vers le dieu soleil, il est au centre de la croix, ils ont des uniformes comme des pénitents ou des prêtres, hein. Donc en fait, la sacralité et le regard poétique sur les choses, il se reglisse partout. Parce que lui a un regard un petit peu mélancolique et détaché sur les êtres et sur les choses. Il est un petit peu à distance. Et donc, du coup, tout ça se mêlait quand même pas mal à notre monde technologique. Au final, il n'y a pas de contre-indication en fait, entre technologie et poésie, je crois vraiment pas. Et d'ailleurs, il y a des gens qui écrivent de la poésie à partir de maths. Qui écrivent la poésie vraiment très très très très conceptuelle, très très très contemporaine. La poésie, elle peut absolument tout. En fait, c'est une question de langue après.
0: Ça marche. Du coup, effectivement, il y a d'autres éléments. Il y a conceptuels qui vont traverser ton œuvre. Il va y avoir tout ce qui va relever finalement et qu'on va retrouver aussi bien dans l'agriculture que pour les êtres humains. Cette opposition ou du moins cette dichotomie entre liberté et sécurité. On va avoir d'un côté des plantes effectivement qui vont être magnifiques, qui vont être parfaites, qui vont être très esthétiques, très sûres, où on va effectivement avoir ce truc très contrôlé pour qu'elles se développent au mieux selon effectivement les critères de croissance agronomique. Et en face de ça, on va avoir finalement cette absence de liberté. Ces plantes-là, c'est des plantes qui n'auront jamais vu effectivement le vrai soleil, qui n'auront jamais effectivement planté leurs racines dans une rivière. Et je voulais savoir effectivement comment... Alors effectivement, après ton héros, lui, c'est lui qui va sublimer cette dichotomie en s'affranchissant un petit peu de son travail, en tout cas de son... Ouais, de sa pri- moi j'appelle ça une prison, mais peut-être que toi t'as pas cette vision-là là-dessus. Et comment tu vivais, comment tu fais vivre à ton personnage cette dichotomie justement entre quelque chose de très sûr et quelque chose de très libre qu'il aurait pu ou qu'il peut trouver ailleurs.
1: Y a une citation de Virginia Woolf que j'aime bien, alors je la traduis de mémoire, qui dit on peut pas trouver la paix en évitant la vie. Et c'est un peu en évitant la vie, voilà. Ouais, la vie. Voilà, je crois qu'on voilà, ça donnait à peu près ça. Et c'est un peu le problème, c'est un peu un des moteurs et un des paradoxes du personnage, c'est-à-dire que il est très méticuleux et puis il cherche des microcosmes parfaits. En fait, quand il était petit, il y a un chapitre là-dessus. Il aimait bien. Je ne sais pas, vous avez tous fait ça dans de la pêche à pied, où aller regarder les mares qui se retirent, regarder le petit poisson ou la petite crevette qui est enfermée dans une mare et qui va repartir si tout va bien quand la marée va remonter. Donc, en fait, il a une sorte de fascination pour les mondes clos et les mondes parfaits. Alors, ça se manifeste de plein de façons chez lui. Il a un aquarium. Il voudrait vivre dans une serre. Au début, il est tellement bien dans sa serre à Montréal qu'il dort. Dans sa serre, il se fait attraper par ses patrons, évidemment. On ne dort pas sur son lieu de travail parce qu'il n'a pas flashé le dernier code qui indiquait qu'il sortait. Et donc, il y a cette drôle de paradoxe parce que c'est un gars, en fait, qui est ce qu'on appellerait un diplômé du premier monde. Donc, en gros, il peut travailler où il veut. Il va gagner des sous, il va signer des contrats, il va juste prendre un avion, atterrir dans une autre ville, il va rester pendant la durée de son contrat. Donc ça a un petit côté quand même, le monde à disposition, mais aussi une forme d'errance. Et puis là bizarrement, il va essayer de trouver des sortes de lieux clos, régressés, enfin en gros, se séparer un petit peu du monde. Hein. Il a peut-être un petit côté un peu misanthrope. Et donc, c'est bizarre. Il veut trouver la liberté. Il veut trouver une liberté sans les autres. Ou il veut trouver une liberté dans l'isolement. Ou peut-être qu'il réalise pas l'espèce de liberté extraordinaire de mouvement, en fait, et de privilégié qu'il a. Hein. C'est pas un vrai déplacé. Hein. C'est lui, il bouge au gré de ses envies. Mais il perd sans doute quelque chose aussi. Enfin, il y a pas d'ancrage. Donc voilà. Donc là, on en revient encore au grand moteur du livre, qui était de tracer le parallèle entre ce qu'il produisait et ce qu'il était ou ce qu'il n'était plus.
0: Et du coup, il y a un passage effectivement là-dessus qui va entraîner finalement sa fuite, hein, parce que c'est comme ça qu'il va, dans une certaine mesure, s'en sortir, et où il va pas effectivement lutter de façon collective ou quoi, il va partir seul. Et puis, du coup, effectivement, cette fuite, elle lui vient, à mon sens, tu me diras si c'est le cas ou pas, mais à un moment, il va voir quelque chose qui cloche dans sa serre, ce qui est quand même pas normal dans un truc aussi contrôlé. Et je vous lis du coup l'extrait là-dessus. Ce soir-là, il découvrit, au pied de cet aquarium ouvert dont émergeaient les plantes, un autocinclus tout arqué. Son pensionnaire avait choisi le suicide et fini asphyxié sur la dalle de béton chauffée. Il ramassa délicatement le défunt, déjà raide et sec, dont il ne comprenait pas le choix. Pourquoi avoir sauté ? Nourri chaque jour, dans une eau à 25 degrés, au pH constant, sans niveau toxique d'ammoniac ou de nitrate, riche en oxygène, il avait rejoint un paradis aquatique lui garantissant santé et longévité. Des mini-turbines allaient jusqu'à simuler le courant de son lointain fleuve d'origine. Si l'événement restait rare, il n'en troublait pas moins Alvar. Certes, des naissances régulières maintenaient la population générale à un niveau constant, mais il se désolait qu'on ait pu vouloir fuir ce monde qu'il avait voulu parfait. Dans les colonies de pingouins en Antarctique, il arrivait aussi qu'un individu, quittant la chaleur rassurante du groupe et de ses congénères, marche obstinément vers l'intérieur du continent glacé. Rien ne l'y attendait qu'une mort certaine. Pourquoi partir ainsi et fuir la vie ? Pourquoi sauter du bac ?

0: effectivement, je trouve ça vachement intéressant parce que quand tu dis, effectivement, il faut avoir connu finalement la vie, s'être confronté à la vie, effectivement, pour éprouver comme ça cette liberté. Et là, finalement, ce qu'ils voient dans ces plantes, c'est qu'elles préfèrent mourir, elles préfèrent être libres et finalement sauter de leur bac. Finalement, on a cette image là, de la plante qu'on retrouve par terre, là, pour ceux qui ont fait un petit peu de jardinage. C'est un poisson, pardon. C'est un petit poisson, mais qui n'a pas ses racines, c'est trop mignon. Pardon. Mais en tout cas, effectivement, pourquoi il a sauté de cet aquarium et pourquoi finalement il se retrouve à avoir choisi la liberté et la mort, c'est pas la liberté ou la mort là, plutôt que d'être resté finalement tout tranquille au chaud dans son aquarium. Et finalement, Alvar va. Est-ce qu'il va suivre ça? Est-ce qu'il va faire ça? Ou est-ce que c'est ça son modèle? Ou comment tu positionnes ton héros par rapport à ce choix-là?
1: Je ne le positionne pas. Voilà, on va faire simple. Non, c'est ces deux petits passages-là. Oui, alors lui, ça le trouble quand même qu'on veuille sortir du microcosme parce que lui, il voudrait y rester. Juste quand même, rendons à César l'histoire du pingouin. Je ne sais pas si vous en aviez déjà entendu parler, mais c'est vrai en fait. C'est des chercheurs en Antarctique qui ont remarqué que de temps en temps, alors, là, je ne sais pas si j'ai dit pingouin, mais je me demande, c'est pas plutôt des manchots. Mais bon, ils m'en voudront pas. Mais il y en a vraiment qui partent en fait, qui quittent la colonie et qui vont vers le centre du continent. Et qui marche. Et j'ai vu ça dans un documentaire de quelqu'un que j'aime beaucoup qui s'appelle Werner Herzog. Là, je ne sais pas si vous voyez le grand réalisateur de Hagir notamment, qui s'est tourné vers le documentaire et qui fait des choses très puissantes et vraiment très très belles. Et puis il y a un moment où il filme dans ce documentaire qui s'appelle Rencontre à la fin du monde. Je sais pas, enfin, je connais le titre anglais mais pas le titre français. Il part en Antarctique et il regarde toutes les vies marginales qui se sont créées là. Donc justement, il y a quelqu'un qui cultive des plantes hors sol hein, dans une serre. Et il y a aussi un chercheur spécialisé dans les manchots qui est devenu aphasique. On le voit, il regarde la colonie de manchots et il guette notamment les individus qui partent. Et il y en a un qui part de temps en temps. Moi, je ne sais pas si Alvar, c'est le pingouin qui part. Je ne sais pas si Alvar, c'est l'autosynclus qui saute du bac. J'ai perdu des autosynclus. Il m'est arrivé d'avoir un bac planté très beau. Donc voilà, c'est un écho. C'était une forme de tragédie aussi que j'ai vécu personnellement. Et je me suis posé la même question. Je me suis dit, mais pourquoi ils partent? Il y a peut-être encore cette impulsion de vie et de liberté quelque part. Pour Alvar, c'est un peu plus compliqué parce que lui... On pourrait se dire, bon, bah voilà, ils font le saut, et puis ils se distinguent, et ils trouvent une identité, mais lui, son identité, c'est les autres qui lui donnent. Selon l'endroit où il est, il s'adapte. À Montréal, les conversations sont plus rapides, bah, il devient plus rapide dans la conversation. À Paris, une fille, une Parisienne est amoureuse de lui, bah, il est amoureux d'elle, par effet miroir. Mais au final, quelle substance est-ce qu'il met vraiment là-dedans? C'est tout le problème. Donc là, on en revient à mon très cher Pessoa qui avait des dizaines d'hétéronymes. Mais au centre, il y a qui? Je sais pas, moi, en fait. Je sais toujours pas. Et c'est pour ça que je continue à lire aussi. Et au centre, il y a qui? Non, ça donne juste des êtres un peu mélancoliques, un peu détachés, un peu fluctuants, mais il n'y a peut-être personne au milieu.
0: Oui, c'est ça, et c'est son leitmotiv, hein. C'est ce qui revient régulièrement, quand il est un peu déprimé, soit quand il commence à se poser des questions, c'est le « et maintenant ?». Et ça, effectivement, bah, ça le suit, et à la fois, il ne trouve pas de réponse à cette question, et finalement, c'est une question qui nous traverse un peu tous, c'est bah, « voilà, là, tout va bien, il a son truc, il a son job, il est heureux, enfin, il a tout pour être heureux, et maintenant ?». Et maintenant, c'est quoi la suite? Qu'est-ce qu'il peut faire? Et puis à un moment, effectivement, il se retrouve à partir. Alors là, effectivement, sur les destinations, il y a deux grands moments. Dans ton roman, il y a effectivement trois, même. Il voyage quand même, pas mal. Hein. Effectivement, il vient du Portugal, il va à Paris, il va à Montréal. Et puis de Montréal, il se retrouve à partir en Islande. Est-ce que tu peux nous expliquer déjà, pour peut-être soit sur les destinations, soit le pourquoi finalement il se retrouve en Islande après avoir vécu à Montréal?
1: Comme très souvent dans un roman, c'est multifactoriel. J'ai une obsession islandaise, j'y suis allé 4 fois, c'est un pays... c'est plus une sorte d'autre planète, je dirais, parce que la nature islandaise, c'est pas... On a l'impression que on voit la terre en formation, c'est très minéral, il y a très peu de végétaux. Quand il y a des végétaux, ils sont vraiment hors normes, pour le coup. Enfin, les mousses ont une sorte de couleur verte phosphorescente. Il y a des plantes qui vivent dans des milieux qui sont totalement hostiles, extrêmement acides, dans des résurgences volcaniques. Donc c'est un lieu, enfin, en gros, moi, l'Islande m'a vraiment fasciné durablement. Donc voilà, donc pourquoi ne pas mettre de l'Islande là-dedans. Et puis, c'est la question du paysage pour un romancier, je pense que c'est quelque chose de difficile, parce que pour que ce soit pas juste du joli, un joli tableau dans un cadre, et que ça soit vivant et que ça participe à la structure d'un livre, il faut quand même vraiment travailler, c'est dur. Et donc les paysages islandais, pour moi, ils étaient compliqués. Et puis il y a un moment, par exemple, qui, je pense, a été le chapitre le plus dur à écrire, où mon personnage et quelqu'un d'autre marchent. Et donc faire un chapitre où des gens marchent dans la nature, c'est pas facile. Donc Islande, je le reconnais, je suis un peu obsédé par l'Islande. C'est des images qui me viennent. D'ailleurs, dans le roman, mon éditeur m'a fait un beau cadeau. Il y a deux photos d'Islande que j'ai prises en voyage et qu'ils ont gardées en fait dans le roman. Ensuite, en Islande, ils ont de la géothermie. Donc l'énergie, c'est facile. Faire des serres, c'est extrêmement facile. Hop, on fait un puits, on contrôle l'endroit. Ensuite, l'Islande, là, pour rejoindre des problématiques plus actuelles, a des petits problèmes, parce que avec le réchauffement climatique, en fait, les espèces de poissons qui sont pêchées autour d'Islande sont en train de changer. Et donc il y a des villages qui en profitent, et puis il y a des villages qui sont au contraire désertés, la flotte de pêche ne pêche plus rien. Et donc là, du coup, moi, ça me donnait un substrat, je vais pas trop filer la métaphore, mais vraiment intéressant pour ça, parce que j'ai imaginé qu'ils travaillaient sur un projet qui allait se situer dans dans une ancienne conserverie, enfin, où on transformait le poisson, mais sauf que le poisson, il n'y en a plus, il est parti. Et donc le village décide de souscrire à un projet de jeune agronome de la capitale de Reykjavik. Et puis donc lui se retrouve à travailler sur ce projet. Donc il y avait ça, et puis il y avait aussi quand même l'idée que c'est un peu la loi de l'écart maximum entre la nature islandaise et puis une ferme cubique où on cultive des plants standards de laitue. On ne peut pas imaginer contraste plus fort. Donc pour moi, c'était intéressant, parce qu'il allait se confronter aussi à la nature islandaise en marchant, tout en travaillant dans un endroit qui était complètement à l'opposé de ça. Et puis j'ai l'impression quand même que les romans, ils marchent pas mal par contraste, en fait, hein, par système symbolique, par système d'opposition, alors qu'ils sont conscients ou non conscients quand on les lit. Mais ça marche comme ça. Il faut construire une sorte de petite typologie avec des oppositions que les gens trouveront ou ne trouveront pas. Moi, il y a des choses que j'ai mises dans le roman que les gens n'ont absolument pas remarquées, et puis d'autres, au contraire, qu'ils remarquent très bien. Et donc, l'Islande, avec en plus ce pays qui connaît une sorte d'accélération touristique fulgurante. Moi, j'y suis allé il y a 20 ans. Il y avait 150 000 voyageurs par an. Il y avait 150 000 Islandais. Et ils trouvaient déjà que c'était trop. Maintenant, il doit y en avoir 13 millions. Je crois quelque chose comme ça, 8. J'ai arrêté de suivre les chiffres. C'est devenu une destination instagrammable à la mode. Et ça pose aussi de vraies questions, parce que c'est une île au milieu de l'Atlantique. C'est une culture très très forte, très insulaire. Donc pour moi, c'était très intéressant d'amener un peu le corps étranger d'Alvar dans une communauté que j'ai imaginé le lieu très très tissé serré, qui a pas besoin de lui, en fait. Hein. Donc qu'est-ce qui va se passer? Est-ce qu'il va arriver? Parce qu'il voudrait s'ancrer là. Ouais, on peut se demander s'il a fait le meilleur choix sur la planète.
0: Oui, c'est ça. Effectivement, quand tu choisis l'Islande aussi, il y a cette espèce de communauté où là, pour le coup, des gens ont des racines, mais genre des racines millénaires, quoi. Comment tu décris les noms de famille, hein, c'est ça, c'est les mêmes noms de famille depuis 1000 ans, et le truc bouge pas. Et puis on voit effectivement ce personnage qui est le nomade un peu mondialisé, en tout cas qui a la possibilité vraiment d'avoir le monde à disposition, et qui se dit le monde est à ma disposition. Donc ça aussi. Et ça se passe plus ou moins bien. Alors là, effectivement, à défaut d'avoir des racines, il va essayer de se projeter, de finalement de répondre à ce et maintenant, en se disant qu'est-ce que je peux laisser, qu'est-ce qu'il y aura de moi après. Et donc il va essayer de se dire cet endroit qui est plein de racines, il va essayer d'y laisser sa trace, avec plus ou moins de succès. Effectivement, il y a vraiment cette idée du nomade, je vais continuer sur la métaphore, mais cette espèce de pollen comme ça là, qui se balade un peu dans le monde entier et qui essaye plus ou moins de se poser. Effectivement, et l'Islande est peut-être pas l'endroit qui va pouvoir le recevoir le mieux possible. Et finalement aussi en raison du fait que l'Islande, enfin, ou du moins la communauté islandaise que tu décris, qui est effectivement un gros moment dans ce roman où on va voir effectivement comment ils fonctionnent, comment ils réagissent effectivement aux agressions qui sont quotidiennes, qui sont effectivement séculaires aussi là-dessus. Et on voit qu'il y a une certaine résilience, qui sont pour le coup très très ancrés, et ils sont robustes là-dessus. Et il va y avoir ce petit grain de pollen qui va essayer de se déposer avec plus ou moins de succès sur cette surface là-dessus. Est-ce que tu voudrais peut-être un peu revenir sur justement ces racines, ce côté nomade là-dessus, et qui porte aussi bien sur l'agriculture que sur ton héros là-dessus?
1: Bah, oui, donc c'est pareil, j'ai choisi de le confronter à ce qui pour moi est toujours une énigme. Je suis allé 4 fois en Islande, mais alors les Islandais, je les connais pas en fait. Hein. Enfin, il y a une sorte de... Le touriste, c'est un mal nécessaire. Alors, on a beau avoir vraiment l'amour du pays, y retourner, c'est de discuter. C'est très, très compliqué, en fait. Il y a un côté très, très autarcique. Ils sont comme leurs moutons. Leurs moutons, ils ont le génome le plus stable de toutes les races de moutons du monde, parce qu'en fait, il n'y a pas eu d'apport extérieur depuis 1000 ans. Alors, est-ce que c'est bien, est-ce que c'est pas bien? C'est un lieu qui est très fermé. C'est aussi, je tiens à le dire quand même, c'est des communautés où les rapports hommes-femmes sont peut-être pas exactement les mêmes que dans un modèle plus latin où il y a, par exemple, élever un enfant, son père, c'est pas du tout stigmatisé. Il y a des communautés de femmes très, très, très, très fortes qu'on retrouve souvent dans les romans islandais d'une auteure que vous connaissez peut-être qui s'appelle Ava Olafsdottir, qui a souvent des personnages de femmes islandaises très, très fortes. Et donc, le petit pollen, le petit nomade arrive là avec des formes de certitude parce que le monde lui appartient en réalité, mais cette partie du monde ne lui appartient peut-être pas. Après, le problème, c'est que je peux pas vous raconter l'intrigue, quoi. Et là quand même, il y a des trucs un peu centraux. Ouais, c'est ça, ouais. Donc du coup, bon, voilà. Et la question est de savoir si le corps étranger va être accepté là-dedans ou pas. Ou est-ce qu'il va être enveloppé comme une perle, mais isolé et accepté, ou est-ce qu'il va être tout simplement rejeté parce que bon, mais il est bien gentil, mais on n'a pas forcément besoin de lui. Donc je vais pas répondre à la question, mais il y a vraiment cette idée là, ouais, de est-ce que c'est une terre qu'on peut fertiliser, qu'on peut polliniser. Je suis pas certain en fait. Il y a vraiment ce côté vase clos très très très fort. Il y a des personnages magnifiques dans la littérature islandaise, chez Laxness par exemple, qui avait eu le prix Nobel. Des personnages de bergers, ou des personnages de lignées de sages-femmes aussi, là, ou des personnages hors normes dans les sagas. Et en gros, cette identité islandaise, elle me résiste encore. Moi, j'ai pas réussi à leur parler. Hein. J'aimerais bien qu'ils m'invitent maintenant que j'ai écrit un livre sur eux, pour qu'on discute. Mais donc, du coup, la confrontation aussi marchait très très très bien pour moi là, techniquement en tant que romancier.
0: Oui, effectivement, ça permet de se confronter aussi aux limites du hors-sol. Est-ce que vraiment on peut faire des fraises effectivement en plein désert? Est-ce que vraiment on peut faire des salades en Islande? Il y a du coup toute cette question-là de à quel point le monde nous appartient, nous, modernes, là-dessus. Et c'est effectivement très, très chouette. Il y a des descriptions, des passages vraiment incroyables là-dessus. Et comme tu dis, effectivement, sur aussi pareil, ce côté matriarcal qu'on peut retrouver. Il y a des très chouettes choses là-dessus. On va peut-être quitter le contenu là-dessus, juste peut-être s'intéresser un tout petit peu à la forme, au travail de la langue. Alors effectivement, tu viens de Montréal. Tu parles français, parce que effectivement, tu as de bonnes raisons de parler français. Et il y a aussi, mine de rien, même la maison d'édition, effectivement, qui sont des choses qui sont... Il y a une promotion de la langue française là-bas qui est politique, qui est très, très poussée. Et toi, tu fais un travail de la langue qui est vachement chouette aussi dans ton roman là-dessus. Comme je disais, effectivement, ça change de l'essai classique sur l'agronomie là-dessus. Je parlais de la poésie tout à l'heure, mais on a effectivement tout un travail autour de la langue, autour du français. Finalement, alors, ouais, peut-être ton rapport au français, toi, qui est parti au Québec là-bas, là-dessus, et si tu peux nous en parler un peu, et sachant que c'est aussi ton taf au quotidien comme prof, toi, ton rapport à la langue là-dessus, et voilà, pour parler un peu aussi de la forme et pas juste du propos de ton bouquin.
1: Quand un bouquin, bon, c'est subjectif, mais quand un bouquin est mal écrit, je le lis pas en fait, je le lâche parce que... Là, pour le coup, la forme dans le roman, c'est le fond. Hein. Enfin, je pense que les romans qui marchent et qui existent, c'est des romans dans lesquels on entend une voix. S'il n'y a pas de voix, c'est pas la peine. C'est très, très, très cruel. Hein. Moi, je suis un vieux primo-romancier. Je me suis interdit d'écrire pendant très longtemps. Et si celui-là, je l'ai fini, c'est parce que j'ai eu l'impression justement de trouver l'écriture qui allait avec. Si ça n'avait pas été le cas... je l'aurais lâché comme à peu près tous les cadavres de romans que j'ai dans mes placards, et il serait jamais paru. Il y a quand même une on va dire quand même le que la comment dire l'exigence première, c'était trouver la voix qui allait pour le personnage. Je voulais qu'on et ça en général, on me dit que ça a bien marché. Je voulais qu'on le suive au plus près, c'est-à-dire que l'agronome, il a des gestes très très particuliers, il a un rythme très particulier. Je voulais qu'on le voit penser vraiment dans le bouquin, et que pour ce personnage un peu opaque, je voulais pas qu'on reste à l'extérieur, hein. Je voulais vraiment qu'on soit à l'intérieur du fonctionnement de cet esprit qui est un peu particulier. Et ça, c'est des questions de langue. Donc du coup, je suis très obsessionné sur la langue. J'ai des playlists en fait. Hein. C'est d'avoir une écriture un peu musicale, des playlists selon les scènes, selon les personnages. Des morceaux que j'écoutais comme entrée dans l'écriture. J'écris pas en musique, mais j'écoutais toujours le même. Je sais pas combien de fois je l'ai écouté, parce qu'il me donnait l'architecture du roman. Des musiques qui ont été spécifiquement liées à des passages. Il y a un passage dans le métro, j'ai pris de la musique répétitive du coup américaine. Et puis du coup, c'est musical, c'est un peu cinématographique aussi. Et à la fin, il faut que ça marche du point de vue de la langue. Donc pour moi, une séance d'écriture, c'est très simple. Elle se termine en relisant ce que je viens d'écrire à voix haute. Et puis si ça marche pas et que ça me plaît pas, c'est compliqué. C'est pas que je raille parce que j'écris sur un Mac. Donc en fait, j'efface. Donc il y a même plus de traces. Hein, en fait, hein. Il doit y avoir des strates de texte là que je reconstituerai jamais. Et puis le début d'une séance d'écriture, c'est pareil. Enfin, en gros, je lis mon texte, je fais la jonction, et puis j'essaie de retrouver la petite musique. Là, ça n'a rien de très très original ce que je dis, mais les séances d'écriture qui sont des séances vouées à l'échec, c'est des séances où rythmiquement ou musicalement, il y a quelque chose qui n'advient pas et qui ne marche pas. Heureusement pour moi, celui-là n'a pas été si difficile à écrire que ça. La petite musique, elle était là, et puis j'écrivais la nuit, à peu près tous les jours, au détriment de ma famille, de ma compagne et de mes élèves. Mais j'avais quand même mes petits rituels, et puis ça allait bien avec le silence de la nuit. Il y avait quand même une sorte de qualité, de texture là, qui, je pense, enfin, j'espère, s'est retrouvée dans le texte. Donc ça veut dire que je peux le relire sans être horrifié ou agacé, et c'est déjà pas mal en fait. Pour moi, c'est un critère, on va dire, nécessaire et suffisant.
0: T'as d'autres projets du coup maintenant ? Comment ça se passe ? Tu m'as parlé effectivement d'un roman là qui était abouti et qui continue d'être chez Mémoire d'Encrier. Tu peux déjà nous en parler, ou je sais pas si t'as déjà d'autres idées pour la suite encore après ? Parce qu'il faut savoir qu'effectivement, juste un petit aparté là-dessus, c'est un roman qui est diffusé seulement depuis quelques semaines en France, mais qui a déjà une vie derrière lui au Canada.
1: Donc en fait, écrire un roman, c'est long. Mais en fait, le faire publier, c'est plus long. Et dans mon cas, en gros, au bout de 15 jours, j'avais des propositions très intéressantes qui n'ont absolument jamais abouti, enfin, avec des belles maisons françaises comme Montréalès. Et donc, il y a un moment à me prendre des lettres de refus dans ma boîte aux lettres. Je me suis dit, il paraîtra jamais, c'est dommage. Et là, tous mes amis qui écrivent m'ont dit, si t'as une autre idée, écris un autre bouquin, en fait. Le processus a été relativement long. Mais long, ça veut dire un peu moins de 4 ans entre le moment où j'ai fini le premier jet, le moment où il est sorti au Québec il y a un an. Et donc du coup, j'ai eu le temps de travailler sur autre chose depuis. Et j'ai eu le temps même de finir un deuxième bouquin. Et puis j'ai décidé de rester chez mon très cher éditeur, dont il faudrait que je vous parle. D'ailleurs, je ne vous ai pas parlé d'eux, mais c'est vraiment une maison très très particulière qui est une maison qui a été fondée par un poète haïtien il y a 20 ans, qui s'appelle Rodney Saint-Éloi, que je vais retrouver avec joie demain à Lyon, et qui au départ en fait voulait faire entendre des voix haïtiennes. Ensuite, il s'est installé à Montréal et il a commencé à publier de la littérature caribéenne, puis afro-caribéenne, surtout de la poésie. Ensuite, il y a aussi du roman, et puis on publie des gens comme Daniela Ferrière par exemple, ou Gary Victor. Daniel Ferrière, même maintenant, second académicien, de temps en temps fait un livre chez Mémoire d'Encrier quand il veut faire paraître quelque chose à Montréal. Et ensuite, il s'est dit, mais l'idée de diversité, c'est peut-être au-delà de faire entendre des Haïtiens, ce qui était déjà très bien. Et donc, il a commencé à publier des auteurs arabes, à traduire des auteurs américains, et ensuite à enfin faire émerger des auteurs autochtones. Donc, on a par exemple Joséphine Bacon, qui est une très grande poétesse inoue, qui écrit en inoue et en français. On a Naomi Fontaine, qui est une romancière très connue au Québec, malheureusement moins en Europe, mais qui écrit de très beaux romans et qui est elle-même Inuit Pessamite. Et puis moi, j'arrive un petit peu en bout de ligne de tout ça, alors avec mon identité peut-être un petit peu complexe de Français d'origine coréenne émigré au Québec, qui est écrit sur un Portugais qui voyage dans le monde. En gros, voilà, bah, je suis un peu le stade ultime de l'idée de diversité, peut-être que Mémoire d'Encrier veut la défendre, qui est maintenant une diversité des voix. C'est-à-dire que Montréal, c'est une sorte de... C'est très québécois, mais c'est aussi une sorte de petite Babylone où il y a des histoires très complexes de gens qui ont émigré de partout, en fait. Il y a une communauté haïtienne, il y a une communauté libanaise, il y a... Dans le lycée dans lequel je travaille, il y a 70 nationalités dans mes classes, hein. Des Européens de l'Est aussi, bon, évidemment des Français, des Européens. Il y a vraiment de tout. Et donc, en gros, moi, j'aime beaucoup l'esprit de la maison et j'aime bien l'idée que c'est la maison dans laquelle les voix du monde se retrouvent. Et maintenant, Mémoire d'Encrier cherche à partir à la conquête du vieux continent. Et donc, voilà, je suis très, très content de porter cette voix-là. Si vous avez 5 minutes, le deuxième, alors en fait, il sortira l'année prochaine au Québec à la rentrée littéraire. Et puis, on teste les eaux au Québec. Celui-là a eu un très joli destin au Canada. Donc, du coup, mes éditeurs ont dit bah, on va le faire sortir ici et puis on va te faire voyager un peu avec. Le deuxième, pour vous en parler sans trop en dire, il s'appelle Les yeux clos à cause d'un tableau. Alors, c'est un tableau d'Odilon Redon, qui est un peintre de la fin du 19e, un peintre décadentiste symboliste. Et puis, le tableau, il est extrêmement simple. C'est un buste de femme sur une surface qui pourrait être un océan. Et puis, moi, ça m'a toujours fasciné parce qu'elle a les yeux fermés, les yeux clos, la tête un peu penchée. Puis, elle a une sorte de moue là, autour de la bouche. Et puis, ça fait en gros 25 ans que je me demande pourquoi elle ferme les yeux et ce que c'est que cette moue. Est-ce qu'elle est fatiguée? Est-ce qu'elle est fâchée avec Odilon de Redon qui était son amant? Est-ce que le monde est tellement horrible que c'est une sorte de moue de dégoût et elle ferme les yeux? Et alors, encore un point de départ vraiment bizarre. Hein. Je ne me facilite pas la tâche, hein. Je pourrais peut-être faire plus classique. Mais mon point de départ, c'est que j'ai croisé ça avec un personnage qui est journaliste et qui est un type de journaliste très particulier, qui est journaliste d'agence. Donc c'est ce qu'on appelle un nuitard. C'est quelqu'un qui, dans les grandes agences de presse comme Reuters ou l'AFP, en fait, suit les nuits avec 4 écrans devant lui, il est dans un flux d'informations, et puis s'il y a un truc urgent, il fait une dépêche de 300 mots, et puis en gros, il la répercute chez les journalistes du monde entier. Et mon personnage, qui est un journaliste grand bourgeois parisien, va à une exposition au musée d'Orsay sur les fins de siècle, sur le décadentisme, et il voit ce tableau, et le pauvre fait une crise existentielle à partir du tableau. C'est-à-dire qu'il est journaliste, donc il doit avoir les yeux ouverts tout le temps. Il voit la moue de cette femme qu'il ne connaissait pas avant et il en vient à remettre en question toute son existence de journaliste qui a passé son temps à être dans le flux de l'information. Et il va essayer de voir s'il peut se sauver un petit peu en passant de ce temps très court au temps très long. C'est-à-dire qu'il va essayer d'aller retrouver des gens dont il avait décrit la vie en 300 mots dans une dépêche. Et donc de passer autant de temps et de passer, si nécessaire, des mois avec eux pour voir si derrière les 300 mots, il y avait une existence. Pour le chuchotement. Pas encore un truc vraiment facile à résumer, mais en gros, voilà, c'est un peu ça. Donc ça voyage encore pas mal. Et ouais, j'ai bon espoir que... Moi, je l'aime bien, évidemment. On aime toujours le dernier. Et puis je suis en train d'écrire un roman noir après, mais ça, il n'est pas fini, donc je ne vais pas en parler, il n'existe pas. Mais un roman noir au Québec, pour le coup, là, dans les bois. Je vais tuer des gens dans les bois pour me changer un peu de mes agronomes et de mes journalistes.
2: Eh ben, un grand merci Philippe, on va passer aux questions du public. Bon, déjà, merci d'avoir accepté notre invitation et merci au Fenouil de nous avoir accueillis. Merci Philippe.
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9: Bonjour.
14: Bonjour.
15: Bonjour.
16: Ce matin, on est en studio avec Jo, Céline, Anaïs... Et les Power Rangers.
14: Avec Maë qui colorie les Power Rangers.
17: Et avec Gaëlle, bien sûr.
14: Gaëlle, toujours là, à la
16: Merci.
14: Technique.
16: Alors, aujourd'hui, une petite traversée. Et donc, c'est moi qui vais raconter l'intro. Alors, c'est parti. Il y en a qui en manquent et il y en a qui en souffrent. On parle de solitude, peut-être que je le dis déjà. C'est pas un jeu d'une devinette.
14: Un jeu de devinette aujourd'hui.
16: Il y en a qui en ont trop et d'autres pas assez. C'est à la fois un sentiment, un mot qui décrit une situation, un état. Dans notre civilisation, basée sur les rapports d'oppression et des modes de vie nocifs, ça devient un problème social. On va parler de solitude et donc de lien. La solitude, c'est la question des relations. C'est un des boutons de notre table de mixage interne. En tant qu'animaux, que mammifères, vu qu'on est des êtres sociaux, c'est un endroit particulièrement sensible. Au début de notre vie, pour notre système nerveux, être seul signifie mourir. Et une des particularités de cette civilisation occidentale, c'est d'avoir découpé de façon mécanique l'appréhension du monde, d'en comprendre chaque bout séparément en niant l'existence des liens, des interdépendances, de la dimension systémique de la vie, des groupes et des écosystèmes. Cet appauvrissement de l'approche sensible et des intelligences complexes et entrelacées du monde est une des causes du carnage auquel nous sommes en train d'assister. La solitude, c'est un peu comme un bout de chaîne, un résultat. Et c'est devenu un problème de santé publique. Mais aussi, dans ce mot « solitude », quand il y a du choix, il y a aussi de la légèreté, du rêve, de la poésie. Il y a des idées de silence, de paix, de qualité, d'attention. On dirait que la solitude, ce serait un fleuve. Des fois tout lisse et stagnant, des fois archi-tumultueux et dangereux, avec des rives sexy ou mystérieuses. Et des fois, pas de rives, alors qu'on aimerait bien accoster. Alors allons-y voguer.
17: Vous allez entendre un petit extrait que vous pouvez vous amuser à identifier. Et puis vous pouvez nous envoyer une carte postale à Radio Royan, Office de Tourisme, Place de l'Église, 26 190 Saint-Jean-en-Royan. Ou un mail, noctule au pluriel, @mailo.com, pour pas qu'on se sente seul.
16: Oui, écrivez-nous.
18: You have absolutely no messages. Not a single one. Not even from your mother.
17: Voilà le petit
14: j'adore
17: extrait.
14: J'adore découvrir ce genre de truc en studio.
17: À vous de deviner.
14: Alors, je veux jouer. Bon, ok, j'ai toute l'émission pour jouer. Okay,
17: voilà, voilà, tu cherches dans ta tête.
14: Tu dis pas aux auditeurs et aux auditrices, ça okay, se fait pas.
16: Ok, ok. On a deux jeux en cours du coup. Reconnaître le message et trouver le titre de l'émission au cours de l'émission.
17: Ah, j'en ai peut-être trouvé un, je vous le fais passer.
16: Ouais.
17: Du coup, moi j'allais vous faire un petit, voilà, le petit résumé d'un article. Enfin, non, c'est même pas un résumé. C'est un article que j'ai trouvé sur la radio-télévision belge francophone qui explique d'où vient le sentiment de solitude. C'est des neuroscientifiques de l'université de Dartmouth,
4: Dartmouth, aux États-Unis, qui ont étudié la structure cérébrale de 50 étudiants volontaires. Donc, ils ont étudié comment le cerveau interprète les informations liées aux interactions sociales. Donc, les participants de l'étude, dont les résultats sont détaillés dans The Journal of Neurosciences, ont accepté de se soumettre à un examen par scanner IRMF, image par résonance magnétique fonctionnelle. Juste avant, ces derniers ont été invités à désigner 5 personnes de leur entourage, puis à choisir 5 noms de personnes célèbres avec qui ils n'entretiennent aucune relation. Au cours de l'examen IRM, les volontaires ont dû émettre un jugement de valeur sur leurs proches et les personnes précédemment citées, notamment en évaluant leur caractère amical en se basant sur une échelle de 1 à 4, de pas du tout à beaucoup.
16: Beaucoup amis.
4: Beaucoup amical, ouais, beaucoup okay. Amicaux. Non, je sais pas comment ça se dit. Ouais. En tout cas, qui sont très, des personnes très amicales ou des personnes pas du tout amicales. Les participants ont également appliqué ce système d'évaluation vis-à-vis de leur propre personnalité. Donc, les résultats de l'expérience ont montré que le cerveau était a priori capable de segmenter le nom des personnes citées selon 3 groupes bien distincts. Soi-même, le cercle de proches et les personnes étrangères. Donc là, en l'occurrence, c'est les célébrités. Selon les résultats obtenus au terme de l'expérience, plus les participants se sentaient proches d'une personne, plus leur cerveau parvenait à analyser cet individu d'une manière similaire à celle employée lorsqu'ils se représentent leur propre personnalité. Les personnes qui ont déclaré se sentir seules présentaient en revanche moins de similitudes neurales avec dans le cortex préfrontal médian, donc c'est la zone du cerveau associée au concept de soi. Donc cette notion de psychologie, elle désigne l'opinion qu'une personne nourrit à propos d'elle-même, qui est, il ne faut pas confondre avec l'estime de soi. Les scientifiques à l'origine de ces travaux en concluent que plus les gens... Alors eux, ils disent que plus les gens sont solitaires, mais moi je dirais pas tellement sont solitaires, mais plus les gens ont le sentiment de solitude, plus leur cerveau est susceptible de fonctionner différemment lorsqu'il s'agit de penser à eux-mêmes ou aux autres. Donc là, on a une citation. « C'est presque comme si vous aviez une constellation spécifique d'activités neurales qui se déclenche lorsque vous pensez à vous. Quand vous pensez à vos amis, c'est en grande partie la même constellation qui est sollicitée. Mais si vous vous sentez seul, vous activez une constellation assez différente lorsque vous pensez aux autres que lorsque vous pensez à vous-même. C'est comme si la représentation de votre cerveau était plus déconnectée des autres, ce qui correspond à la solitude que les gens disent ressentir. » Donc c'est Megan Elmeyer qui nous explique ça et elle est directrice du laboratoire de neurosciences sociales de Dartmouth et autrice principale de l'étude. Voilà.
17: Super. Eh bien maintenant, nous allons écouter une petite chanson. Une petite chanson d'Aloïs Sauvage qui s'appelle « Soulage » et qui parle de quand on sort de la solitude, comme c'est bien quand c'était de la solitude subie.

0: Voilà, Aloïs Sauvage.
1: Voilà, alors après ce morceau de musique, on va continuer avec les articles scientifiques. Du coup, c'est un article que j'ai trouvé sur Cairn d'Yvonne Castellan, qui est professeure honoraire en psychologie clinique, spécialiste de la famille et écoutante à l'EGPE, c'est l'école des grands-parents d'Europe. Voilà, c'est une association qui soutient les grands-parents. Et une des phrases un peu marquantes qu'elle a dit, Yvonne Castellan, et qui est restée sur Internet en tout cas, « Il n'existe pas, ou il existe un minimum, de besoin, d'instinct ou de motivation innée. Tout est apprentissage, tout est éducation. » Voilà. Du coup, elle a exploré le sentiment de solitude, Yvonne Castellan, avec une équipe. Ils ont interrogé en fait un échantillon de 145 sujets des deux sexes, mais avec une grosse majorité de femmes, et de 59 à 88 ans, donc plutôt âgées. Et ils ont analysé les effets de certaines variables dans l'expression de du sentiment de solitude, et surtout la diversité des réponses ou solutions apportées aux souffrances ressenties. Donc je vais vous faire un gros résumé, et puis je vais surtout vous lire la conclusion qui m'a semblé intéressante. Donc pour faire cette étude, ils ont posé la question très simple de « la solitude pour moi c'est » et qu'ils ont répété à 3 reprises. Donc une première lecture a dégagé 4 groupes de réponses. Alors un dixième des répondants vit la solitude comme un état de fait à subir. Après, il y a plus de 60% qui reconnaissent une souffrance, mais qui disent qu'on peut ou qu'on doit la prévoir, la minimiser ou la maîtriser dans une réaction aussi immédiate qu'énergique qui transcende les âges. Et puis, il y a un cinquième des répondants qui ont fait place à ce qui n'est plus une souffrance, mais une phase momentanée de leur vie, bonne et bénéfique, qui se répète selon un tempo propre à chacun, sur un rythme oscillant d'aller et retour, être seul, un moment heureux, récupération de soi... Voilà, ou alors être avec les autres. Enfin, pour 7 répondants, donc ça fait pas beaucoup, mais elles l'ont quand même noté parce qu'elles trouvaient ça important, la solitude est une conquête sur la dépendance et l'aliénation à l'autre. Conquête reconnue comme difficile, mais qui porte ses fruits dans une libération radicale et définitive. Donc ces éléments, ils ont donné lieu à 4 analyses thématiques. Il va y avoir une analyse sur la souffrance. Alors, dans ce grand groupe, elle a mis à la fois les gens qui ont le sentiment de solitude et qui le subissent, et à la fois ceux qui le maîtrisent. Et puis après, il y a le deuxième groupe, ça va être plutôt ceux qui parlent de comment se défendre, comment se sortir de ce sentiment de solitude, réinvestissement sur soi-même, ou d'autres façons de se défendre, en fait. Ils disent que c'est la réaction majoritaire. Voilà. Et puis l'alternance, donc, dont on a parlé tout à l'heure, ceux qui vont choisir la solitude comme un moment de repli, qui est une ressource plutôt pour justement pouvoir aller vers les autres et tout ça. Et enfin, les 7 derniers qui vont parler plutôt de conquête et qui assument pleinement la solitude, qui considèrent que c'est une conquête, quoi. Voilà. Du coup, la conclusion... Nous nous sommes avancés dans une forêt de contraintes, de toute évidence, et comme on pouvait s'y attendre, la perte, la rupture des liens sociaux, familiaux, amicaux et même professionnels, ont été invoqués en force et dans nos 4 groupes, même quand le regard de chacun portait une différence. Toutefois, l'éprouvée de la solitude a été aisément et richement évoquée, avec son cortège affectif, par celles et ceux rares qui disaient ne l'avoir pas connue et ne pas être en situation de privation de liens sociaux. Ce qui ne les a pas empêchés de développer une mobilisation préventive aussi vigoureuse et dans les mêmes termes que ceux que l'on peut appeler les affligés. Et cette souffrance n'était pas pour eux inimaginable. Enfin, comme l'ont dit plusieurs d'entre eux, ce sentiment peut faire irruption de façon aiguë dans une situation sociale sans reproche. Quelqu'un, une femme de 71 ans, dit « c'est aussi être entouré d'amis et d'enfants, mais ne pas être intéressé par ce qui se passe autour de soi, ne pas avoir les mêmes idées et ne pas se comprendre. » La solitude ne se résume pas au manque de lien social. Elle en est, en quelque sorte, la doublure. Paradoxalement, ces deux faces du lien et solitude, c'est ça les deux faces, le lien et la solitude, recèlent un danger analogue, un risque pour l'intégrité du moi-sujet. D'un côté, l'absorption dans l'autre, de l'autre, la perte de soi dans l'absence de l'autre. Contrairement aux apparences courantes, les liens sociaux ne sont pas une condition nécessaire et suffisante pour l'équilibre et la santé du moi, mais une condition indispensable et insuffisante. Ce que l'on voit ressurgir au plus profond du sentiment de solitude, c'est une dynamique primitive qui se joue dans la période immédiatement postnatale, quand le nouveau-né, ou la nouvelle-née, au sortir de son expulsion, est plongé dans un univers dont il ne peut rien connaître, mais qui contient sa vie et sa mort. À ce moment, un visage humain, penché sur le berceau, celui de sa mère généralement, ou d'un parent, opère une séduction immédiatement apaisante au sein d'un vide mortel. Donc, elle revient ici à l'invocation rencontrée au début de cette recherche. Le rêve, au sein d'un vécu de solitude, d'une présence humaine, totalement imprécise, muette éventuellement. La séduction maternelle est bien en deçà de la parole, et apaisante elle aussi, restituant une continuité nouvelle au sein d'une rupture. Mais c'est un leurre. Le futur moi du nouveau-né fuit cette absorption. Le jeu s'esquisse, se joue un scénario fusion-défusion, dont l'engramme, une fois imprimé, pourra se rejouer lui-même au cours de l'existence, sous bien des formes possibles, autant qu'inconscientes. Voilà. Lien solitude, fusion défusion. Non, la souffrance n'est pas l'apanage de la solitude, mais, comme nous l'ont dit nos répondantes, heureuses, entre guillemets, elle est le signal d'un déséquilibre dans le système fusion défusion, équilibre de connotation fortement personnelle. Voilà. Pour cet article.
2: En gros, on ne peut pas faire des grandes conclusions générales sur la solitude.
3: J'ai l'impression que ce qu'elle dit, c'est que en fait, on ne peut pas dire que c'est parce qu'on est seul qu'on se sent seul.
2: On peut se sentir seul,
3: même quand on est entouré, que ça peut être toujours insuffisant. En tout cas, qu'il y a beaucoup de versions de la solitude selon les personnes.
4: Moi, pour continuer, je pense qu'il y a des choses qui vont abonder dans ce que tu viens de dire, Anaïs. Moi, quand on a travaillé sur ce thème de la solitude, j'avais envie d'évoquer plusieurs choses, notamment la solitude qu'on peut ressentir quand on est en souffrance psychique. Et ça fait le lien avec cette histoire que même si on est en lien, on se sent appartenir à une communauté, on peut se sentir vraiment hyper seul, malgré les témoignages de liens, d'affection, d'amour des autres, parce que la souffrance psychique isole. Et voilà, moi, par exemple, j'ai déjà traversé des moments de solitude immense, extrême, en étant pour autant parmi les autres. Et j'y reviendrai parce que ça va faire le lien avec une interview dont je vais vous passer un extrait. Et voilà. Et donc pour continuer, moi, j'avais envie de passer justement un coup de gueule sur la solitude ou plutôt l'isolement, en fait, on devrait dire, des personnes âgées, des vieilles et des vieux. En ce moment, je suis assez affectée par ça et je me demande mais qu'est-ce que notre société fait aux vieux et aux vieilles, surtout quand elle est subie. Je me dis il y a des personnes âgées qui vivent dans nos villages, par exemple, ou dans nos villes, et qui subissent cette solitude, qui sont là, juste à côté de nous, mais pas réellement parmi nous. Ils et elles, ils sont dans des maisons, dans des appartements devant lesquels on passe. Moi, en ce moment, grâce à un projet que je mène pour la radio, pour Radio Royan, moi, je rentre dans ces maisons, ici dans le Royan et dans le Vercors, avec le prétexte de faire des entretiens avec elles et eux. Et ça me donne l'occasion de rentrer dans ces maisons, derrière ces rideaux et ces volets devant lesquels je passais avant, mais je me demandais jamais qui vivait là. Et du coup, je découvre des personnes différentes, variées. Mais ce qu'elles ont de commun, qu'elles ont en commun, c'est le sentiment qu'elles n'ont plus vraiment de place parmi nous, la société, les actifs et les actives, ou en tout cas plus la place qu'elles avaient avant. Alors, je pense à l'une d'entre elles que j'ai rencontrée dans un hameau proche de Saint-Martin-en-Vercors l'autre jour et qui me disait « Avant, j'étais au centre du village. Maintenant, je connais plus personne et plus personne ne me connaît. » Il y a aussi une histoire de classe là-dedans parce que elle est plutôt précaire. Elle a travaillé toute sa vie dans ce village. Elle est née et elle vit toujours. Elle a bientôt 90 ans. Et il y a les gens de la ville qui sont venus s'installer là, qui ont acheté des maisons avec des moyens et des attentes différentes dans les modes de vie. Et après cet entretien avec elle, moi, j'étais hyper touchée et je me suis dit encore plus que, c'est pas la première fois que je me dis ça, mais qu'est-ce qu'on fait à nos vieux et à nos vieilles, comment on les laisse de côté, pourquoi est-ce qu'on crée ça, pourquoi est-ce que rien n'est pensé pour que cette dame ait une place parmi nous. Et parce que elle disait très clairement qu'elle avait, elle aimait ça, en fait, discuter, parler de ce qu'elle a vécu, parler de ce qui encore la fait vivre aujourd'hui, ce qui la touche. Et moi, je me suis demandé, mais pourquoi est-ce qu'il n'y a pas d'autres manières de se rencontrer? Ça me fait penser à d'autres femmes que j'ai rencontrées plutôt ici dans le Royan, qui disent ne plus côtoyer grand monde, qu'elles ont envie du lien, mais qu'elles ne savent pas trop comment faire pour le trouver, à part le club des anciens, mais ça ne leur convient pas vraiment. Parce que ça répond en partie à une envie de pas être seule et à la fois ce qui est fait et pas toujours. Je vais pas faire de généralité parce qu'il y en a à qui ça convient, mais en tout cas certaines ça leur convient pas. Et je pense à l'une d'elles qui m'a dit que qui a 95 ans et qui m'a dit que ce dont elle rêve aujourd'hui, c'est que quelqu'un vienne tous les jours lui tenir la main pour faire une petite sortie devant chez elle. Il y a une rue qui est plate comme ça devant chez elle, toute droite. Et elle aime bien pouvoir faire l'aller-retour dans cette rue. Et ça me touche aussi. Ça prend un quart d'heure, cette sortie. Et pourquoi, je me suis demandé, mais pourquoi moi, j'ai pas un quart d'heure pour aller me promener avec Odette, lui permettre de prendre l'air, de discuter de tout et de rien avec un autre être humain? Pourquoi est-ce que je mets pas ça en priorité dans mon planning? Pourquoi est-ce qu'on met pas un planning collectif en place où on se relayerait pour aller faire quelques pas avec Odette devant chez elle? Parce que pour nous, c'est pas grand-chose. Et pour elle, ce serait la seule sortie et la seule interaction qu'elle aurait dans la journée. Pourquoi ma vie, elle est toujours trop rapide ou trop effrénée pour que chaque fois quand je passe devant chez elle, je me dise que j'ai pas le temps, que j'ai pas l'état émotionnel, que je vais pas m'arrêter cette fois-ci aujourd'hui, et que alors que je sais que peut-être elle, ça ferait beaucoup. Et du coup, voilà, je me dis quand je côtoie ces personnes âgées, je me dis mais ça me rend en fait hyper triste. Ça me rend en colère, mais surtout hyper triste de pourquoi est-ce que je prends pas ces 15 minutes pour faire cette balade-là, mais aussi toute autre chose. Et je sais qu'on arrive à le faire quand il s'agit de prendre soin de nos amis, par exemple, ou de nos amis qui sont empêchés, ou alors qui ont, je sais pas, qui viennent d'accoucher, ou qui ont quelque chose qui va pas dans leur vie, on le fait, ça. Alors pourquoi est-ce qu'on le fait pas pour Odette? Voilà, il y a plusieurs personnes qui m'ont dit aussi qu'elles aimaient ce retrait du monde, que ça leur allait parce qu'elles sont plus fatiguées et plus lentes et que ça leur convient. Mais d'autres, elles voient plus trop le sens de la vie s'il n'y a plus de lien. Et moi, ça m'a fait penser à des moments où justement j'étais en grande détresse et en grande souffrance psychique et je me disais ça, je me disais à quoi ça sert la vie si ce n'est pas pour être en lien. Voilà, ça me fait penser à ça. Et pour continuer, j'ai envie de passer un extrait d'une interview que j'ai fait avec Isabelle Concessi, qui était directrice ici du centre social à Saint-Jean-en-Royans et qui maintenant est directrice d'une association qui s'appelle Recherche et Rencontres à Grenoble, qui gère un centre de lutte contre l'isolement et la prévention du suicide. Dans le cadre, en ce moment, il y a un printemps mortel qui se passe sur notre territoire où on parle de la mort sous toutes ses formes. Et donc, du coup, pour parler du suicide, je l'ai interviewé. Et d'ailleurs, si vous voulez aller sur notre site internet radioroyan.fr, il y a une page dédiée à tout plein de choses enregistrées sur cette question de la mort. Et hors micro, elle me disait que la catégorie la plus sujette au suicide, alors on pourrait se dire c'est les 15-25 ans par exemple, je sais pas si c'est vous ce que vous dites un peu spontanément, on se dit ah oui tiens le taux de suicide le plus élevé, enfin en tout cas moi j'avais cette représentation en me disant c'est les jeunes LGBT notamment, mais en fait la catégorie de la population qui se suicide le plus ce sont les personnes âgées. Ça me l'a dit hors micro, mais je vous le dis. Et voilà. Et donc, du coup, je l'ai interviewée sur cette question. Elle fait le lien dans ce centre de recherche et de rencontre entre l'isolement, le sentiment de, je disais, la souffrance psychique isole. Donc, entre l'isolement et la volonté de mettre fin à ses jours. Voilà, on écoute cet extrait d'interview.

0: C'est les questions d'isolement et de prévention du suicide un peu dans ton quotidien. Et on va prendre le temps de dérouler un peu tout ça, puisque déjà on peut s'arrêter sur le terme de cette association, donc l'association Recherche et Rencontre, qui gère ce centre de lutte contre l'isolement et la prévention du suicide. Et en préparant cette interview, tu me disais que c'était dans le bon ordre finalement cette appellation.
1: Oui, complètement. C'est vraiment dans le bon ordre, c'est-à-dire que c'est un parcours malheureusement, c'est-à-dire que la lutte contre l'isolement vient avant la prévention du suicide, et non l'inverse. Ça ne pourrait être un centre de prévention du suicide et de lutte contre l'isolement, simplement parce qu'on se rend compte que ce sont des phénomènes d'isolement qui vont générer, dans la majeure partie des cas de figure, la volonté de mettre fin à sa vie.
0: Mais du coup, si on revient sur cette question de l'isolement, est-ce que donc vous constatez que la souffrance psychique est telle que la personne s'isole ? Parce qu'on peut être aussi en grande souffrance psychique et garder quand même des liens sociaux, non ?
1: C'est malheureusement un cercle vicieux. C'est-à-dire que plus on va se trouver en situation d'isolement, qui va être provoquée par différentes choses. Voilà, c'est soit parce qu'on ne rentre pas dans une forme de norme sociale, soit c'est parce que il s'est passé quelque chose de terrible dans sa vie. Mais voilà, il y a plusieurs phénomènes qui vont faire que de l'isolement va se générer autour d'une personne. Et en fait, cet isolement vécu va s'ancrer. Et du coup, la personne va être dans l'incapacité de sortir de cet isolement seule. Et finalement, c'est le seul espace, cet isolement, dans lequel elle va finir par se trouver en sécurité. Mais pour autant, c'est aussi l'espace qui la broie et qui la fait mourir à petit feu, parce que nous sommes des animaux sociaux, des êtres sociaux, et qu'on ne peut pas vivre seul ou difficilement, à quelques exceptions près certainement. Mais donc, on a besoin de l'autre, de cette altérité. Et lorsque ça n'existe plus, petit à petit, la personne devient dans l'incapacité de générer du lien social.
0: Est-ce que tu as l'impression que c'est une question plus contemporaine, liée à nos modes de vie plus individualistes, la manière dont la société se gère aujourd'hui, et qu'il y a peut-être moins de, je sais pas, de lieux de rencontres qu'à une autre époque, je sais pas.
1: Oui. Je partage tout ce que tu viens de dire. Et oui, pour avoir lu aussi des livres rédigés par les cofondatrices, c'était deux femmes, les cofondatrices de ces associations, c'est exactement ce qu'elles avaient identifié. C'est très expérimental, hein, ce qu'elles ont mis en œuvre. Personne ne s'était soucié, en fait, du lien entre suicide et lien social avant qu'elles ne travaillent sur ce sujet. Et ça s'appelle Recherche et Rencontre, parce qu'elles ont fait tout ce travail avec des chercheurs en sciences humaines, en sociologie et sur un volet éducatif. Donc c'est encore une émanation de l'éducation populaire, hein, ces associations. Et donc elles précisent bien dans leurs écrits que en fait c'est l'évolution de notre société. Et il me semble, si je l'ai lu correctement, qu'elle met aussi le doigt sur son urbanisation. Le fait que les campagnes se soient vidées, c'est dans ces périodes-là, hein, c'est donc au moment de l'industrialisation et où les campagnes se sont vidées, les villes se sont remplies et finalement le fait d'être entouré de énormément de monde a généré beaucoup d'isolement. Et elles mettent aussi en parallèle le fait que commençait à se développer une société éminemment compétitive où en fait il faut tout le temps faire ses preuves, se comparer à, enfin cette notion de compétition a été aussi très prégnante dans ces phénomènes d'isolement qu'elles ont identifiés. Et donc du coup qu'on retrouve à la fois à la campagne, puisque les gens se sont retrouvés isolés, y compris géographiquement, à la campagne, et se sont aussi retrouvés isolés à la ville parce qu'entourés de tout un tas de personnes qu'elles ne connaissaient pas et avec la nécessité de faire ses preuves.
0: Donc d'un point de vue sociologique ou même philosophique, en fait, notre modernité empreint de libéralisme et de compétitivité, hein, comme tu le dis, génère de l'isolement et du coup de la souffrance.
1: Oh, mais beaucoup, beaucoup, beaucoup. Oui, notre société génère beaucoup, beaucoup de souffrance, oui. Et vous n'êtes pas sans savoir que l'année 2025 est l'année de la santé mentale. Et j'ai tendance à dire partout où je vais que, bien évidemment, on va tous très, très bien. Toi, moi, personne n'a de problème. Encore moins de problèmes de santé mentale. Ça reste très tabou. Mais pour autant, je crois que on a tous des fragilités qui sont liées à la société dans laquelle on vit et qui fait que la moindre petite étincelle peut très vite nous précipiter dans des formes de dépression qui nécessitent vraiment qu'on se questionne sur notre santé mentale et qu'on ne laisse pas ça de côté en faisant comme si tout allait bien.
2: Donc c'était un extrait de cette interview avec Isabelle Concessi et je voulais vous dire qu'elle est dans son intégralité, elle dure 45 minutes sur le site de radioroyant.fr, sur la page dédiée au printemps mortel, sur les rendez-vous mortels qui sont en ce moment sur nos ondes.
3: 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Vous écoutez l'éclat des noctules et maintenant on va s'écouter une petite musique. Je vous fais un petit trigger warning ou même pas, mais enfin juste pour vous dire qu'à un moment elle dit une insulte plutôt phobe que nous ne cautionnons pas, mais la musique étant bien, vous allez quand même l'écouter. Il s'agit de la chanson La Solitude de Safia Bamet-Schwartz. Et à tout à l'heure.
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0: Voilà, maintenant, je voulais vous faire écouter une petite conversation que j'ai eue avec mon amie Nina, qui est bergère. Les bergères, ça passe quand même beaucoup de temps seule dans l'alpage. Du coup, je me suis dit, tiens donc, est-ce que les bergères aiment la solitude? Et voilà ce qu'elle a répondu.
1: Je suis une bergère qui n'aime pas du tout la solitude et qui a vraiment du mal à la supporter. Alors, première question, c'est quoi la solitude pour toi?
2: T'es super préparée.
1: Hein?
2: Alors.
1: Non, c'est pas... Ouais. On peut faire autre chose. Si ça t'inspire pas, on essaye autre chose.
2: Ah ouais, c'est quoi? On va dans le deep, là. Direct.

0: Est-ce que tu peux me décrire où est-ce que tu habites l'été quand tu travailles?
1: Je suis en alpage, du coup en montagne. Sur une montagne entre 1600 et 3000 à peu près mètres d'altitude. Et du coup, je suis sur cet alpage que je vais refaire plutôt dans une zone semi-touristique, mais avec des zones vraiment assez. Des quartiers un petit peu reculés, où c'est moins un passage pour les randonneurs. Et du coup, je change de quartier comme ça. Au moins 5 fois dans la saison. Donc je prends toutes mes affaires en sac à dos et je change de cabane avec tout le troupeau et avec ma collègue avec qui je garde. On est en binôme.
0: Est-ce que tu te sens seule parfois en alpage?
1: Oui. Ma réponse est oui. Sans hésitation.
0: Ah, ça me fait plaisir que tu me répondes oui.
1: Sinon, t'allais dire, pourquoi cette interview?
0: Non,
1: là, c'est assez clair que c'est un moment où je me sens seule. Et d'ailleurs, des moments de densité, justement, comme je disais, où je me sens seule, mais au milieu de montagnes magnifiques, avec quand même plein d'autres êtres vivants autour, mais très centrés sur moi. Et les moments où, par exemple, c'est un petit peu frité avec ma binôme, que ça va pas, que là, je suis un peu submergée d'émotions. Alors là, c'est désastre. Là, c'est un moment de solitude où j'ai plus beaucoup de ressources parce que j'ai peu de gens autour aussi pour parler, pour essayer de comprendre ce qui m'arrive, ce qui me traverse, les émotions qui m'habite, et du coup là c'est plus un sentiment de solitude difficile à gérer parce que j'ai pas de soutien et j'en trouve pas, enfin c'est comme si j'étais débordée par la solitude et par mes émotions en fait derrière. Et souvent quand même la solitude c'est que ça correspond pour moi à un besoin d'être avec des gens. Alors du coup, parfois, je me mets au bord d'un chemin, comme ça, de randonneur, puis j'attends qu'ils passent. J'essaie de parler un petit peu avec les gens.
0: Et ça marche?
1: J'ai un beau chien blanc. Du coup, déjà, il y a ça. Ça les attire, les gens. Puis s'ils n'aiment pas les chiens blancs, ils me parlent aussi, puisque je suis là avec un grand sourire en disant « Bonjour !» Ça se passe bien, la montée, tout ça. Ça, c'est le moment de désespoir un peu où j'ai vraiment envie de parler à n'importe qui. Et c'est fou parce que du coup, n'importe quel contact à ce moment-là, avec n'importe qui, prend une ampleur incroyable dans ma journée, voire sur les jours suivants, parce que ça a été parmi mes seules interactions, hormis avec ma collègue. Si elle est là, mais alors, si elle n'est pas là et que je garde, par exemple, pendant une semaine les brebis, que je suis seule avec... Toujours avec, avec mes chiens, avec les brebis, tout ça. Là, c'est lourd. Et du coup, si les interactions se passent bien, parce que je vais essayer de rompre cette solitude, moi, je tiens pas. Hein. Du coup, je vais aller chercher donc les touristes. Si ça se passe bien, du coup, je vais, je sais pas, ça va me porter, ça va m'alléger. Et alors, par contre, si la personne qui passe

0: Tu peux le comprendre, je suis une bergère qui n'aime pas du tout la solitude et qui a vraiment du mal à la supporter. Du coup, qui va mettre plein de choses en œuvre pour en sortir. Par contre, il y a une chose qui m'aide aussi quand vraiment il n'y a pas de chaland,
1: Il
0: y
1: n'y
0: a
1: a pas
0: pas
1: de
0: de réseau
1: collègues.
0: et il n'y a pas de collègues et il n'y a pas de réseau téléphonique pour geeker sur Internet ou appeler les amis parce que ça, c'est vraiment important. Enfin, ça a été une grande aide. Et je me rappelle d'une phrase que j'avais lue dans un bouquin qui était de dire, en fait, c'est très autocentré, même anthropocentré, de dire que nous, en tant qu'humains, au milieu d'une montagne à 3000 mètres d'altitude, en fait, on est au milieu de rien et qu'on est dans cette superbe solitude. Tu vois, où tu vois le philosophe avec les cheveux dans le vent, sa petite toge là, comme ça, qui virevolte.
1: Le romantique, quoi.
0: Voilà, le romantique, le philosophe romantique qui absorbe le vide et la beauté de la nature. Voilà. Et ben ça, a priori, on pourrait voir ça comme du gros bullshit romantique, décalé, anthropocentré, parce que en fait, il y a énormément de vie et de gens qui habitent les sentiers, hors sentiers, les arbres, les rochers, tout ça. Il y a plein d'êtres vivants. Et du coup, moi, ça me rassure même de me dire que je suis vraiment pas seule, qu'on est des milliards là, juste sur quelques mètres carrés. Et du coup, bah, ça m'arrive de leur parler. C'est vrai. Quand vraiment, là, je suis vraiment. Là, c'est la fin de saison.
1: T'as déjà parlé un escargot ou un
0: Ah
1: insecte? Ouais.
0: ouais, un insecte, ouais, qui traverse la route et je lui dis, bah, je t'en prie, priorité à droite, enfin des trucs à la con. Faut que je me fasse rire, faut que, ouais, je trouve des raisons de rire de moi et de ce sentiment aussi, et de créer des personnages autour de moi à qui je peux m'adresser. Voilà. Il y a les chiens, bien sûr, ça aide beaucoup, beaucoup. Je leur parle aussi plus, quoi, quand il n'y a pas trop d'humains. Les brebis aussi. Mais en fait, c'est comme si je m'attendais pas à une réponse. Vraiment, je me parle à moi-même. Ça va très vite. Voilà.
1: Ça veut dire quoi, ça va très vite?
0: Pour moi, ça allait très vite de parler sans attendre de réponse des êtres à qui je m'adresse.

J'ai décidé de vivre seule il y a quelques années et j'étais assez curieuse de savoir si j'allais bien m'entendre avec moi-même. Et il se trouve que oui. Et du coup, c'est plutôt un gros plaisir d'être seule chez moi. Et oui, c'est comme si ça ouvrait plein de possibilités de faire des choses qui impliquent pas d'être de les faire en fonction des autres, quoi. Donc, le fait d'être seul, mais c'est pas comme le sentiment de solitude, c'est être seul. Franchement, c'est très agréable pour suivre mon fil, quoi, d'envie, de désir de faire, je sais pas, un moment de laisser tout par terre, et puis de devenir, comme on dit quand on a envie de tout nettoyer tout le temps, là, maniaque. D'un coup comme ça, puis en fait de lâcher le truc au bout d'une journée, et puis ensuite de danser au milieu du salon. Je sais pas. Oui. Moi, ça me ressource. C'est parce que je me sens dépendante des gens que j'essaie de chercher aussi de faire toutes ces démarches un petit peu pour être moins dépendante de mon lien aux personnes. En me créant des espaces où je suis seule et il faut que je m'adapte à moi-même, enfin, et pas que aux autres. Enfin, que je me prenne en compte plus et que j'arrive à mieux découvrir ce dont j'ai besoin moi. Et du coup, j'ai l'impression que maintenant, dans les groupes, je m'écoute plus parce que j'ai tous ces moments où je suis seule et où je sais ce qui me fait plaisir.

0: le soir, à quelle heure j'ai envie de manger, tout ça. Et que cette dépendance aux gens, je trouve que du coup, bah, comment on dit, elle me plombe un peu aussi à des moments parce que je m'écoute plus et que je dépasse mes limites. Du coup, le métier de bergère, moi, franchement, c'est une des principales raisons, c'est d'essayer de me soigner de ça et d'être en interaction avec d'autres choses que des humains. Et du coup, de peut-être me sentir moins seule aussi et moins dépendante, mais toujours très en lien, mais avec des animaux, quoi, d'autres animaux que les humains.
1: On vient d'écouter cette interview avec Nina, qui est bergère. Et pour continuer, on vous propose une chanson qui s'appelle Aux Solitudes, qui est sur l'album de Birds on a Wire de Rosemary Stanley et Dom La Nena, qui est une très belle chanson et que moi j'ai envie de dédicacer à mon amie Émilie, qui me l'a suggérée.

0: Vous avez donc écouté O Solitude de Dom Lanena et
1: Rosemary Stanley.
0: Rosemary Stanley. Et maintenant, vous allez écouter Chico.
2: Et donc, on va parler d'une personne qui était surnommée Solitude, qui s'est surnommée Solitude. De ce que j'ai pu en trouver, c'est une personne qui s'appelait Rosalie, qui est née en Guadeloupe vers 1772. Qui a été la fille d'une esclave déportée qui s'appelait Bayan Goumey. Bayan Goumey, sa maman, donc elle s'est fait violer par un marin sur le bateau qui l'a déportée aux Antilles. Et donc sa maman s'est enfuie à ses 8 ans environ. Et donc Rosalie, elle devient esclave et donc elle sera domestique. Elle reste domestique pendant plus de 20 ans, et donc esclave avec toute la maltraitance et la violence et l'exploitation en Guadeloupe. Elle est connue pour s'appeler la mulâtresse Solitude, et la mulâtresse, c'est un nom qui vient du vocabulaire colonial qui sert à désigner une personne métisse. Du coup, c'est un terme, une insulte quoi, méprisante, qui est utilisée par les négriers et les colons pour parler de personnes issues des personnes africaines et européennes. Et c'est perçu comme contre nature, méprisable. Et donc, ça vient du nom mulet qui désigne des animaux stériles. Donc, mais elle est, voilà, aujourd'hui, ça a été retourné avec, en fait, la mulâtresse Solitude. Elle est devenue un symbole de la résistance à l'esclavage. C'était donc au moment de la Révolution française, dans les années 1790. Il y a des émeutes en Guadeloupe. Il y a l'exécution du roi Louis XVI. La terreur se répercute. Les membres du clergé et des familles de planteurs sont exécutés ou s'enfuient. Des esclaves désertent. Ils forment des communautés de marrons. Et le terme marron, ça vient des Antilles et c'est employé pour encore un vocabulaire raciste et qui vient de la culture coloniale, qui désigne des animaux apprivoisés qui s'enfuient et qui redeviennent sauvages. Et du coup, les colons, pareil, ils ont appelé les esclaves qui s'étaient enfuis et qui deviennent des hommes libres, marrons. Et donc, dans cette ambiance d'émeute, 4 ans après, en 1794, la Convention abolit l'esclavage. Et le temps que la nouvelle parvienne en Guadeloupe, l'île a été colonisée par les Anglais. Donc ça fait du flou sur cette reconnaissance-là. Donc il y a beaucoup d'anciens esclaves qui se regroupent, qui luttent contre les Anglais. Et Solitude, elle rejoint donc une communauté de marrons à Goyave. C'est une communauté qui est dirigée par une personne qui s'appelle Sanga, et dans laquelle elle est intégrée malgré le fait qu'elle est métisse. Et quelques années après encore, petit saut dans l'histoire, Bonaparte rétablit l'esclavage. Et donc, charge un type, un général, de mater tous rébellion, remettre les anciens esclaves au fer. Et en 1800 et quelques, il y a une armée qui déboule et qui essaye de réarrêter tout les personnes qui ont acquis leurs droits là-bas. Et il y a donc une résistance qui s'organise autour d'un colonel anti-esclavagiste qui s'appelle Delgrès, qui lance un appel à résistance et qui dit, entre guillemets, à l'univers entier, le dernier cri de l'innocence et du désespoir. Et donc il y a une bataille à ce moment-là, qui est connue, qui est une bataille où il y a un siège assez violent et ça se termine pas bien ce siège-là parce que ils sont en train de perdre, les résistants sont en train de perdre, et donc Delgrès, il décide de truffer le bâtiment d'explosifs. Ça dure 18 jours, c'est complètement inégal, il y a 4000 soldats d'un côté et 1000 résistants. Et donc il y a une autre femme qui est connue pendant cette bataille, donc Solitude participe à cette bataille, et Marthe Rose aussi participe à cette bataille. Certainement d'autres femmes plus anonymes. Et donc, le bâtiment finit par être explosé. Les 300 survivants retranchés meurent. Et il y a vraiment très très peu de survivants. Et finalement, Solitude, elle est... Ah oui, ce que j'ai oublié de dire, c'était qu'elle était enceinte pendant tout ce temps-là. Pendant tout son combat, pendant... au moment où, en fait, où elle rejoint la communauté de Sangha avec les marrons, elle rencontre un compagnon et elle tombe enceinte et elle lutte enceinte. Et elle est faite prisonnière parce que les colons veulent récupérer son fils pour le mettre en esclavage. Donc elle n'est pas tout de suite exécutée, elle est exécutée le lendemain de son accouchement. Voilà. Et elle est aujourd'hui, il y a pas mal de statues d'elle qui est représentée avec son ventre enceinte et donc c'est devenu un symbole de la lutte pour le droit, enfin de la lutte contre l'esclavage et contre le racisme et contre l'exploitation. Voilà. Donc j'avais envie de faire un petit détour, voilà, par Solitude à l'occasion de cette émission. Donc on va écouter.
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0: Personnel avec qui on est en partenariat pour cette soirée et qui nous présenteront ce qu'ils font sur Avignon. Et merci à Ayoli, toujours fidèle au poste pour la captation. Est-ce que Félix, tu veux te présenter un peu sur ton parcours, sur pourquoi tu as écrit ce livre et finalement ton intention là-dessus, avec j'imagine aussi la petite évocation de la quadrature du net et de Technopolis.
1: Merci à toutes et tous d'être venus en nombre malgré la fraîcheur et l'énergie qui est généralement pas au top en cette fin d'année. Surtout pour parler de choses aussi tristes que l'état du monde technopolicier. Mais du coup, ça fait chaud au cœur. Je suis donc Félix, chercheur en sciences sociales et membre de la Quadrature du Net depuis 2009. La Quadrature, c'est une association de défense des droits humains en lien avec l'informatique toujours plus ubiquitaire et déployée partout dans la société. À l'origine, la Quadrature, c'est une association qui a été montée par des militants du logiciel libre qui voulaient, en 2008, à l'époque où l'association se monte, défendre l'idée d'un Internet émancipateur, émancipé des États et des grandes multinationales, espace de partage de connaissances et de liberté d'expression. Projet qui a un peu du plomb dans l'aile. Ce qui nous a conduit du coup à la Quadrature à travailler beaucoup sur les questions de censure d'Internet, de surveillance des communications, particulièrement à partir de 2013 et des révélations d'Edward Snowden, un lanceur d'alerte de la NSA, s'agissant des pratiques de surveillance massive des communications Internet. Sujet sur lequel j'ai eu le plaisir de travailler avec professeur Didier Bigot qui est dans la salle, sans vouloir nuire à ton anonymat, Didier, excuse-moi. C'est loupé. Et à la Quadrature, du coup, simultanément, on s'est aussi beaucoup intéressé à ces questions au travers de notre travail sur la loi renseignement, qui était une loi qui a été adoptée en 2015 suite aux attentats de Charlie Hebdo. Et globalement, dans cette séquence ouverte par les attentats de 2015, on a beaucoup travaillé sur les questions de surveillance massive des communications Internet, en lien avec cette loi renseignement, en lien avec des réformes aussi de la police judiciaire et des enquêtes pénales, et de l'état d'urgence qui s'est instauré au lendemain des attentats du Bataclan. Et donc, en 2018, moi, ça fait 3 ans que je vis à Marseille. Ça fait plus de 3 ans qu'on travaille sur ces histoires de surveillance des communications Internet, que ces outils, en fait, sont en train de pénétrer dans le champ de la police du quotidien, on va dire, notamment à travers un projet qui est annoncé à Marseille fin 2017 et qui s'appelle l'Observatoire Big Data de la tranquillité publique, qui est annoncé par la mairie de Marseille sous l'ancienne majorité en lien avec l'entreprise Engie Ineo. Et c'est une vaste plateforme de croisement de données issues de la police municipale, des hôpitaux, de la régie de transport, les statistiques sur la criminalité et l'enjeu. C'est comme on peut le lire dans les documents liés au marché public sur lesquels on met la main quelques semaines plus tard à travers une demande d'accès aux documents administratifs et les demandes CADA. On découvre qu'il s'agit pour la police municipale d'analyser les données du passé pour comprendre la situation présente et anticiper ce qui serait possible demain, ce qui serait probable plus exactement. Et là, en faisant quelques recherches, on se rend compte que ces nouvelles technologies de surveillance sont en train de se déployer partout à l'échelon local, surtout au travers des polices municipales. Donc c'est les drones, c'est ces prototypes de police prédictive comme l'Observatoire Big Data à Marseille, c'est la police prédictive, la vidéosurveillance algorithmique dont on va reparler, c'est-à-dire le croisement de l'intelligence artificielle et de ce qu'on appelle la vision par ordinateur, l'analyse d'images pour catégoriser des flux de vidéosurveillance notamment, qui a plein de cas d'usage, on pourrait y revenir, mais notamment la reconnaissance faciale qui est l'une des applications possibles, on détecte des visages afin d'identifier des personnes. Et du coup, on se rend compte que toutes ces technologies, à la fin des années 2010, alors qu'on pense que c'est plutôt l'apanage de la Chine, des États-Unis, d'autres régions du monde, on se rend compte que partout en Europe et en France singulièrement, ces technologies sont en train de pénétrer les pratiques quotidiennes de la police, là où on pensait donc que ce n'était pas le cas. Et du coup, c'est comme ça qu'on a commencé à la Quadrature du Net à se dire qu'il y avait nécessité, parce qu'en fait, dans les milieux de défense des droits humains, ces questions étaient encore très mal prises en compte et en fait, on était un peu dans le noir et sans savoir que toutes ces choses-là avaient cours. Et c'est là qu'on a du coup l'idée de monter une campagne qui se veut décentralisée, c'est-à-dire qu'elle aura pour but de fédérer le travail de plein de collectifs à travers le pays pour documenter à l'échelon local ces déploiements technopoliciers et tenter d'organiser des modalités pour y résister. Et ça a donné du coup le lancement en septembre 2019 à Nice, une ville qu'on a choisie parce que c'est un bastion technosécuritaire bien connu. Et à l'époque, il y a plusieurs projets, notamment d'utiliser la reconnaissance faciale pour surveiller les entrées et sorties des lycéens, d'un lycée à Nice et un autre à Marseille. Idée brillante de Christian Estrosi et de Renaud Muselier, les deux vice-présidents de la région Sud. Et du coup, on est à Nice en septembre 2019 avec les camarades de la Ligue des droits de l'homme, avec des syndicalistes enseignants, des associations de parents d'élèves et d'autres groupes pour lancer officiellement cette campagne et tenter de fédérer à travers un forum, à travers des outils en ligne qu'on diffuse, plein de collectifs à travers le pays. C'est comme ça, par exemple, qu'on lance le groupe Technopolis à Marseille, qui s'est constitué pour justement documenter ce qui se passait au niveau de Marseille, sachant qu'il y avait pas mal de choses à faire, et tenter aussi d'influer sur ces politiques locales pour y tenir tête. Avec la Quadrature du Net, du coup, comme association qui coordonne le tout et qui relaie aussi tout ce travail de documentation et de résistance à travers des actions de plaidoyer au niveau national, au niveau, et au niveau européen aussi, avec nos camarades d'ailleurs dans d'autres pays européens. Donc voilà, Technopolis, c'est 5 ans d'une initiative visant à faire la lumière sur tous ces processus, avec quelques succès, quelques échecs, quelques limites sur lesquelles on pourra revenir. Et du coup, moi, quand j'ai publié ma thèse, ou travaillé à adapter ma thèse pour la publier en 2019, on commençait à travailler sur tout ça et j'avais déjà très envie d'écrire un livre sur ces processus. Et du coup, ce livre, il est là aussi pour à la fois ramasser le travail d'enquête collective qu'on a mené pendant plus de 5 années et aussi de raconter un peu sur un mode différent de l'écrit universitaire classique auquel j'étais plutôt familier, raconter un peu des situations concrètes, c'est-à-dire qu'on s'est mis à du coup, rencontrer des hiérarques du ministère de l'Intérieur, des industriels, des start-up du secteur, rencontrer tous ces réseaux technopoliciers qui mêlent hauts fonctionnaires, relais politiques, avocats, chercheurs, représentants commerciaux, PDG, je le disais. Et de comprendre comment se structurait un peu tout ce réseau et comment en fait tous ces déploiements de technologies policières à la fois advenaient sur le plan technique, comment la recherche aboutissait à développer ces technologies et comment ensuite elles pénétraient les pratiques policières.
2: Oui, donc tu dis effectivement dans ton bouquin, on a à la fois le côté très théorique de vraiment l'analyse en profondeur des risques et des aspects vraiment politiques de cette technologie, et on a aussi le côté enquête. Donc on va avoir une série de témoignages où tu vas vraiment raconter des rencontres, tu participes à des salons, des trucs vraiment incroyables avec des interventions de tel ou tel qui sont plutôt... ils sont open, au moins il n'y a pas de langue de bois, c'est l'avantage. Donc on retrouve vraiment tout ça dans ton bouquin. Est-ce que tu peux insister un petit peu sur c'est quoi la VSA, donc la vidéosurveillance algorithmique, et finalement à quoi c'est censé servir ?
3: Donc soit ouais. Effectivement côté politique, policier, ou côté militant aussi.
1: La vidéosurveillance algorithmique, donc ça fait partie des technologies qui nous inquiètent le plus parmi le panel que j'évoquais. Parce que vous savez qu'il y a aujourd'hui près de 100 000 caméras de vidéosurveillance qui ont été déployées dans les villes et villages français. Avignon a fait partie des villes pionnières dès le début des années 90 avec d'autres comme Nice, Levallois-Perret et d'autres. Mais en gros, c'est à partir du quinquennat de Nicolas Sarkozy, sous l'égide du ministre de l'Intérieur qui est Brice Hortefeux. Je ne sais pas si vous vous souvenez de... Voilà. Se trouve avoir d'ailleurs un frangin, un frère qui est dans le business de la vidéosurveillance à l'époque, mais en tout cas c'est ce ministre de l'Intérieur qui va ouvrir grand les vannes des financements publics pour subventionner les communes qui déploient des caméras de vidéosurveillance. Résultat, 15 ans plus tard, je vous dis, près de 100 000 caméras installées partout dans le pays. C'est une politique publique qui se chiffre à au moins plusieurs milliards d'euros, qui n'a jamais été évaluée officiellement, dont l'efficacité n'a jamais été évaluée. La Cour des comptes rappelait dans un rapport de 2020 que la vidéosurveillance, on ne sait pas quel est son rapport coût-efficacité. Il y a quelques enquêtes indépendantes qui suggèrent que seulement 1 à 3% des affaires pénales résolues le sont en partie grâce à la vidéosurveillance classique, j'entends. Mais en gros, du coup, ça c'est le bilan en quelques mots de la vidéosurveillance. Une politique très dispendieuse avec très peu d'efficacité, mais qui en fait continue de fonctionner parce que c'est très aisé pour les maires de rassurer et de gérer le sentiment d'insécurité de leur population chauffée à blanc par les discours médiatiques et l'instrumentalisation de tel ou tel fait divers. Et donc la caméra, c'est quelque chose qui rassure malgré sa contribution apparemment nulle. Et je vous parlais de quelques enquêtes en France, mais il y a aussi des méta-études menées au niveau international, une contribution à peu près nulle à la préservation de l'ordre public et la prévention des infractions, y compris à la résolution donc d'enquêtes pénales. Et le discours qu'on a vu poindre du coup dans ce milieu de la vidéosurveillance, c'est de dire on a trop de capteurs et pas assez de gens qui regardent les flux. C'est pour ça que c'est pas efficace. Une ville comme Marseille, il y a près de 2000 caméras installées sur la voie publique. Ils sont à chaque heure de la journée, il y a environ 8 personnes

détourer une zone près d'un bâtiment, par exemple, et on va dire si un objet humain, quelqu'un reconnu comme un humain, pénètre dans cette zone, dans le champ de vision de la caméra, alors on va déclencher une alerte. Donc la VSA, et je vous disais, en bout de spectre, panoplie de cas d'usage, mais en bout de spectre, il y a l'identification via la reconnaissance faciale, qui est sans doute le cas d'usage le plus controversé, le plus sensible du point de vue des libertés publiques. Et donc, dès 2018, on a vu en effet ces technologies débarquer, souvent de manière très opaque, c'est-à-dire que c'est dans le cadre des marchés publics liés à la vidéosurveillance classique que les revendeurs de vidéosurveillance ont pu proposer d'ajouter une couche algorithmique permettant la détection de tel ou tel type d'événement. Et notamment, il y a un logiciel qui fait fureur en France depuis quelques années. C'est le logiciel d'une société israélienne qui s'appelle Briefcam, qui est le leader du secteur et qui peut à la fois être utilisé pour détecter et générer des alertes en temps réel, mais aussi, par exemple, sur les images archivées de vidéosurveillance, qui sont en général conservées entre 15 jours et un mois par les communes, notamment dans le cadre d'enquêtes pénales, lorsque la police judiciaire, enfin un juge, émet une réquisition pour avoir accès à des images de vidéosurveillance en lien avec cette affaire. La police municipale, du coup, va transmettre ces bandes, ces archives à la police judiciaire. Et le logiciel de Briefcam peut être utilisé pour, par exemple, automatiquement faire remonter toutes les images où on va pouvoir voir, donc c'est des requêtes qui sont lancées via le logiciel, une voiture de la marque Renault, gris clair, qui serait passée dans telle zone de la ville entre telle date et telle date. Ou un individu qui porte un jean bleu clair et un manteau bleu foncé de telle taille, de tel genre, de tel âge environ. Et là encore, c'est autant de critères qui peuvent permettre de remonter toutes les bandes où des individus correspondant à cette description sont repérés dans les images d'archives et du coup propulser ça et accélérer énormément le travail policier. C'est-à-dire que là où avant il fallait une dizaine de gendarmes ou de policiers pour scruter ces images de vidéosurveillance en appuyant sur la touche accélérée pour retrouver des indices, là ces logiciels ont le potentiel, on pourra revenir sur leur efficacité, et ont le potentiel d'automatiser cette phase de détection. Donc c'est une manière de décupler le potentiel de surveillance lié à l'installation massive de ces caméras. Et il y a évidemment tout un milieu industriel qui voit dans ces marchés qui se structurent partout sur la planète une opportunité économique extrêmement importante, d'où aussi des stratégies des pouvoirs publics visant à la fois à encourager la recherche et développement, accompagner les stratégies industrielles des startups, des grands groupes comme Thales ou Idemia qui sont des leaders internationaux, et qui vont ensuite préparer la possibilité pour ces algorithmes d'être utilisés massivement. Et c'est pour ça que vous avez sans doute entendu parler ces derniers mois de la VSA, notamment à l'occasion des Jeux Olympiques, puisque même s'il y a eu des dizaines de déploiements, voire des centaines de déploiements illégaux de cette technologie depuis des années, il y a en 2023 l'adoption de la loi relative aux Jeux Olympiques, qui pour la première fois légalise, propose un cadre juridique expérimental, donc temporaire, pour tester ces algorithmes, avec un marché public qui a été réservé à cinq entreprises françaises, leaders du secteur qui du coup se voient vraiment très, très encouragés et très confortés dans leur place sur ces marchés et qui ont pu tester leurs algorithmes en conditions réelles en lien avec la police pendant les grands événements qui ont eu lieu ces derniers mois. Au-delà des JO, il y a eu des concerts de Taylor Swift par exemple au printemps ou de Depeche Mode l'hiver dernier. Je crois qu'il y a les marchés de Noël de Cannes, là, en ce moment, qui sont concernés aussi par des autorisations préfectorales où ces algorithmes peuvent être utilisés pour détecter environ 8 cas d'usage, plutôt peu sensibles. Et j'ai envie de préciser à ce moment de la discussion ou de la présentation plutôt que en 2019, quand on a commencé à bosser sur ces questions, le gros sujet, c'était la reconnaissance faciale en temps réel. Donc la VSA, mais pour identifier des personnes, les suivre à partir de leur empreinte faciale. Je vous dis déjà, il y a beaucoup d'algorithmes qui permettent de suivre des personnes à partir de la couleur de leurs vêtements. Mais, je sais pas, il y avait en octobre 2019, Cédric O, l'ancien secrétaire d'État au numérique du premier quinquennat Macron, qui fait son premier entretien au journal Le Monde et qui annonce que pour les JO 2024, la France va adopter une loi d'expérimentation pour tester la reconnaissance faciale. Et le titre du Monde, c'est assez dingue de franchise, c'est une citation de Cédric O qui dit « Il faut expérimenter la reconnaissance faciale pour que nos industriels progressent. » Or, ce même Cédric O, à la veille de la présidentielle en 2022, annonce qu'il n'y aura pas de reconnaissance faciale, que des associations libertaires, dit-il, ont fait peur à la population
et que les conditions d'un débat serein ne sont pas réunies.

0: qu'on ne veut pas braquer les gens et que du coup, il n'y aura pas de reconnaissance faciale pendant les JO. En gros, leur stratégie, ça a été de temporiser, de se dire que le coût politique de légaliser d'emblée la reconnaissance faciale était trop grand, et la loi JO, elle légalise des cas d'usage relativement peu sensibles, mais tout ça s'inscrit bien évidemment dans un programme visant à légaliser et étendre et accroître l'usage de ces technologies et de les pérenniser pour de bon. Je pourrais aussi parler, mais je ne veux pas être trop long, du règlement relatif à l'intelligence artificielle au niveau de l'Union européenne qui a été adopté cet été, qu'on va adapter dans le droit français dans les prochains mois, et qui, lui aussi, sous couvert de protéger les droits fondamentaux, notamment en matière de reconnaissance faciale, ouvre le grand levane juridique au déploiement de ces technologies dans les prochaines années.
1: Oui, donc effectivement, on sent bien la vidéosurveillance entre guillemets traditionnelle, bon, efficacité modérée, parce qu'on n'a pas, heureusement, un flic derrière chaque caméra. Là, dès qu'on passe avec cet outil d'intelligence artificielle, on passe à un vrai palier en termes de danger pour la démocratie. Je vais lire un extrait de ton bouquin. Hop, là-dessus. Il suffit de regarder dans le miroir que nous tend de l'histoire ou d'autres régions du monde pour savoir à quoi la technopolis nous conduit. Renforcement des formes de discrimination et de ségrégation, musellement des mouvements sociaux et dépolitisation de l'espace public, automatisation de la police et du déni de justice, déshumanisation toujours plus poussée des rapports sociaux. Tout cela, et plus encore, au prix d'un gigantesque gâchis financier et écologique qui ne servira qu'à conforter le pouvoir des marchands de peur et à maquiller le plus longtemps possible l'ineptie de leur politique. Je voudrais effectivement qu'on revienne sur ces risques démocratiques, ces risques sociaux là-dessus. Alors effectivement, tu cites Foucault, même à nouveau, hein, c'est toujours pas un bouquin de théorie pure, il y a toujours ces témoignages qui font un bien fou et qui permettent vraiment de comprendre au quotidien qu'est-ce que ça veut dire tout ça. Est-ce que tu peux juste nous mettre un peu en perspective le risque démocratique d'une telle technologie et l'utilisation d'une telle technologie?
0: Sur le risque démocratique de ces technologies, ben, on essaye de... L'extrait que tu viens de lire, c'est issu du manifeste fondateur un peu de la campagne qu'on a écrit en 2018-2019. Et moi, pour parler un peu des risques liés à ces technologies de surveillance massive, il y a une citation de Foucault hein, dans « Surveiller et punir » où il parle d'une surveillance exhaustive, permanente, invisible, qui transforme l'ensemble du champ social en champ de perception. Ça, c'est le fantasme policier de la société disciplinaire du 19e siècle, et c'est manifestement encore celui qui habite une grande partie des élites policières aujourd'hui. Et moi, pour faire sentir le risque politique, j'ai cette analogie historique qui m'a été soufflée par un cofondateur de la Quadrature du Net, Philippe Aigrin, qui nous a quittés il y a quelques années, et qui en 2016, alors qu'on se débattait un peu à la Quadrature pour trouver une position contre, plus exactement, le fichier TESS, le fichier des titres électroniques sécurisés, donc c'est le fichier créé en 2016 pour tous les demandeurs et demandeuses de cartes d'identité et de passeport. Donc à chaque fois que vous allez en préfecture renouveler soit votre passeport, soit votre carte d'identité depuis 2016, on prend vos empreintes digitales évidemment, mais aussi une photo exploitable par des algorithmes de reconnaissance faciale. Et du coup, on voulait dénoncer ce projet d'un fichage facial de la population qui prépare en fait la possibilité, en lien avec aussi les empreintes faciales contenues dans les fichiers de l'immigration, l'identification massive en temps réel via la reconnaissance faciale. Et pour faire sentir le risque politique de ce fichier à l'époque, nous, on se débattait un peu avec des arguments juridiques, on essayait de construire comme ça une critique efficace de la proposition du gouvernement socialiste de l'époque. Et Philippe nous dit, mais en fait, si en 1940, on n'avait pas été, parce que, pardon, je dois préciser, l'argument du gouvernement à l'époque, c'est de dire, il y a des falsifications d'identité, il faut qu'on renforce tout ça, donc en blindant ces fichiers liés à l'état civil pour mieux prévenir les fraudes à l'identité, qui sont très peu nombreuses, et c'était évidemment un faux prétexte. Et Philippe de nous dire, du coup, que si en 1940, les papiers avaient été infalsifiables, les papiers d'identité, il aurait été impossible d'organiser la résistance et de résister à l'occupant nazi, et au fascisme, enfin à l'occupant, fascisme. Et ça avait fait mouche. Et du coup, c'est vrai que quand on est invité en septembre 2019, au moment du lancement de la campagne Technopolis, alors je dois dire du coup qu'on était content de ce nom, on avait déposé le nom de domaine, et en septembre 2019, on est invité aux rencontres technico-opérationnelles du ministère de l'Intérieur, qui ont lieu deux fois par an, pour parler de reconnaissance faciale. Et eux, ils s'appellent aussi Technopolis. Donc on était avec notre homonyme, plutôt, pour parler en tant que caution société civile, pour parler de reconnaissance faciale. Et c'est le discours qu'on contient avec mon camarade Martin face à un aéropage de flics en uniforme, de hauts fonctionnaires, de préfets, de parlementaires aussi, d'industriels, de chercheurs. Et c'est le discours qu'on leur tient, du coup, c'est leur dire que si la reconnaissance faciale avait été déployée massivement dans les années 40, il aurait été impossible d'organiser les réseaux liés à la résistance, et que du coup, la sauvegarde des formes de vie démocratique, à certains moments de l'histoire, qui en fait paraissent pas si lointains ces jours-ci, suppose de se refuser en tant que société qui veut rester démocratique, d'installer ces systèmes de surveillance massif et systématique. Et pour moi, ça reste comme le principal argument, l'argument le plus fort à mon sens, pour expliquer en fait à quel point ces technologies sont dangereuses. Et pour être encore plus convaincant, il faudrait, je ne vais peut-être pas y venir tout de suite, mais parler du fait que la plupart des garde-fous juridiques ont été mis en place depuis 40 ans pour contenir la surveillance informatisée, en pratique, ne marche pas, ou très mal, ou trop peu, et que la pente vers une surveillance toujours plus poussée est largement hors de contrôle. Je vous parlais d'à quel point la VSA, la vidéo surveillance algorithmique, s'était déployée en toute illégalité. Il a fallu attendre 6 années pour que la CNIL, la semaine dernière, mette 6 communes en demeure liées à l'utilisation de Briefcam, donc mise en demeure, c'est-à-dire, s'il vous plaît, arrêtez de faire ça, on est loin de l'application de sanctions pénales qui sera un peu dissuasive. Les drones ont volé au-dessus des manifestations pendant des années sans le moindre cadre légal, ce qui les rendait complètement illégales. C'est évident pour un étudiant en droit en deuxième année, et pourtant au ministère de l'Intérieur, dans les préfectures et partout, on a accepté ça. Il a fallu qu'on fasse des recours devant le Conseil d'État pour que les drones que venait d'acheter à grands frais le ministère de l'Intérieur, qui avait aussi formé de nombreux pilotes, voient leurs drones du coup cloués au sol en raison d'une décision du Conseil d'État. Donc il y a des fois où quand même le droit fonctionne. Mais tout ça pour dire que ces technologies sont très dangereuses et que le droit est structurellement défaillant, et les contre-pouvoirs comme la CNIL qui sont censés le mettre en œuvre, structurellement défaillant pour nous protéger de ces surveillances massives et très souvent illégitimes et qui s'articulent. Et c'est l'autre aspect aussi que je veux mentionner en réponse sur les dangers de ces technologies, c'est que la police, ça commence à être connu désormais, c'est une institution marquée par, qui maintient un ordre raciste, capitaliste, profondément inégalitaire. Et en tant que telle, c'est une institution discriminatoire qui est le vecteur d'une violence d'État tout à fait brutale. Et que ces technologies, même si on prétend souvent qu'elles sont une manière de rationaliser, d'optimiser, de rendre cette police et sa violence plus libérale, plus conforme au droit, en réalité, elles tendent à amplifier ces logiques discriminatoires. C'est le cas, par exemple, lorsque les systèmes de police prédictive vont intégrer des fausses croyances criminologiques, par exemple l'idée que la petite délinquance entraîne la grosse délinquance, pour dire que si dans ce quartier, il y a eu des petites incivilités, des petites infractions, ça veut dire qu'il faut vraiment concentrer les patrouilles dans cette zone pour prévenir la commission de plus grosses infractions. Ce qui contribue très souvent à orienter les patrouilles dans ces zones. Souvent, c'est des zones où vivent des personnes précarisées. On a plus de données sur ces zones, du coup, puisqu'il y a plus de flics pour récolter des données. Donc, l'algorithme va recommander d'autant plus d'y retourner. Donc, effet de feedback qui fait que ça renforce la surpolicarisation de quartiers déjà en proie à la surpolicarisation. J'ai deux autres exemples pour vous montrer un peu comment ces technologies contribuent à amplifier la brutalité policière. Et malheureusement, c'est un peu de l'ordre de l'anecdote, mais c'est sans doute la partie émergée de l'iceberg. C'est parce qu'on n'a pas eu accès aux informations qui nous permettraient vraiment de systématiser ces observations, même si ça résonne aussi avec beaucoup d'enquêtes et de recherches qui ont pu être menées ailleurs sur ces mêmes technologies dans d'autres pays. Par exemple, un avocat qui nous contacte il y a 2 ans pour nous expliquer que, alors je dois vous dire que, en fait, depuis, je vous disais, la reconnaissance faciale en temps réel, c'est toujours pas autorisé en France. Par contre, depuis 2012, il y a ce grand fichier de police qui s'appelle le fichier TAJ, le fichier traitement des antécédents judiciaires, 20 millions de fiches individuelles, environ 10 millions de photographies de face, plus plein de données d'état civil, couleur de peau, ethnicité, couleur des yeux, etc. etc. Ce grand fichier de police, en 2012, un décret est venu autoriser le recours à la reconnaissance faciale pour permettre de présenter la photo d'un suspect dans une affaire, par exemple, pour que l'algorithme, du coup, retrouve des photos qui correspondraient ou un taux de correspondance statistique suffisant pour se dire que peut-être c'est la même personne et donc identifier des personnes. Ça, cette fonctionnalité, là encore, avant, faire des requêtes avec la couleur de peau, des yeux, la taille, etc., ça prenait quand même beaucoup de temps pour retrouver une fiche qui allait aider l'enquête. Avec cette technologie, c'est un claquement de doigts ou presque. Okay, ça, c'est utilisé 1600 fois par jour. On l'a appris au détour d'une enquête parlementaire, 10 ans après la mise en place de tout ça, dans la plus grande opacité. 1600 fois par jour. Donc, imaginez le nombre d'heures de travail d'équivalent temps plein en fonctionnaire de police le ministère de l'Intérieur fait l'économie grâce à ces technologies. Donc cet avocat, il y a 2 ans, nous contacte et nous dit « J'ai une cliente, une jeune femme de nationalité roumaine, qui a été arrêtée pour vol à l'étalage avec une de ses comparses, une jeune femme d'une 20aine d'années. Elle a refusé de décliner son identité pendant sa garde à vue. Et les policiers, donc là, il est en train de défendre ça, il a des documents de procédure, et ce n'est pas souvent le cas, mais là, le fait qu'il y ait eu recours à cet algorithme de reconnaissance faciale est mentionné dans le procès, dans les documents, dans le dossier d'instruction. Et donc les flics, les gendarmes, gendarmes dans le cadre de l'enquête pénale, ont pris la photo de cette femme, l'ont soumise à l'algorithme de reconnaissance faciale du fichier tâche pour voir si elle était déjà fichée. Pas de peau, ce n'était pas le cas. Il y a une fiche qui ressort avec un taux de correspondance statistique de 68%, dit l'algorithme au policier qui a présenté la photo. 68%, c'est notoirement faible. De fait, la photo de la jeune femme roumaine, elle aussi certes, qui est fichée dans le TAJ, manifestement, elle ne ressemble pas à la personne qui est en garde à vue. Et pourtant, la personne fichée est sous OQTF, obligation de quitter le territoire français. Et donc les policiers vous rédigez un procès verbal en prétendant que ce taux de correspondance statistique de 68% est tout à fait convaincant pour dire que c'est la même personne et que du coup, la jeune femme en garde à vue doit être, le procureur doit requérir son expulsion du territoire français. Donc voilà, politique de déportation, là encore, où la technologie, en l'occurrence, elle vient apporter un vernis d'objectivité scientifique à une pratique qui est complètement arbitraire et discriminatoire. Et un dernier exemple pour illustrer la manière plus insidieuse dont la violence vraiment létale, en l'occurrence, peut être activée ou décuplée ou permise ou légitimée par ces technologies. C'est l'exemple de Chris Cabba à Londres, mais il y a d'autres affaires de ce type, notamment nos camarades de la Ligue des droits humains en Belgique ont travaillé sur une affaire tout à fait similaire. Donc Chris Cabba, un jeune père de famille noir qui conduit une voiture qu'on lui a prêtée. Il croise une patrouille de police qui, grâce à leur caméra couplée à des algorithmes de reconnaissance des plaques d'immatriculation, les LAPI, identifie donc la voiture, elle est fichée en lien avec un incident lié à des armes à feu. Dans le fichier de police qui ressort, il y a ça. Donc le véhicule, a priori, est plutôt suspect. Il se trouve que le conducteur, Chris Cabba, n'a rien à voir avec cette affaire. Mais du coup, les policiers sont sur les dents. Ils vont tenter de bloquer la voiture, ce qu'ils parviennent à faire en bloquant, vraiment en se mettant en travers. Ils sortent de leur véhicule et alors que Chris Cabba est derrière son volant, tirent à travers le pare-brise quasiment à bout portant et l'abattent. Donc tout ça pour dire que là, la technologie, elle vient, encore une fois, légitimer une forme de survigilance qui est directement liée à un pouvoir létal et qui, du coup, est activée de manière d'autant plus aisée et légitime avec d'autant moins de prudence de la part des policiers. Donc plusieurs exemples qui montrent à quel point ces technologies s'articulent directement avec des pratiques policières tout à fait brutales, voire des meurtres policiers.
1: Merci pour ces infos effectivement là-dessus. Tu nous l'as dit, un énorme enjeu industriel pour nos champions français, parce que c'est un marché mondial, celui de la surveillance algorithmique. D'énormes financements publics aussi qui viennent du coup alimenter ces startups, ces grands groupes, ces politiques en tout cas de R&D. En face de ça, on sent bien qu'il y a un petit contre-pouvoir qui s'appelle la CNIL, qui est quand même un nain par rapport à tout ça. Concrètement, qu'est-ce qu'on met en place comme contre-pouvoir? Comment on nourrit cette résistance? Comment on nourrit cette lutte-là, vu les enjeux qu'il y a en face?
0: C'est compliqué. C'est aussi le but du livre que de partager un petit peu les enseignements de ces dernières années d'enquête-action avec mes camarades pour aussi collectivement envisager les suites. Bon, là, l'actualité, c'est clairement la légalisation de la vidéosurveillance algorithmique au travers de la loi JO et de ses suites. Donc, il y a des enjeux tout à fait immédiats. C'est dans ce cadre qu'à la Quadrature, on a lancé au mois de mai dernier une campagne qui est accessible sur l'URL lqdn.fr/VSA et avec une brochure d'informations sur la vidéosurveillance algorithmique, comment ça marche, à quoi ça sert, pourquoi elle est promue et comment s'y opposer. Et notamment, on a appelé des collectifs partout dans le pays à écrire au conseil municipal de leur ville. Je vous rappelle que les communes détiennent les parcs de caméras de vidéosurveillance sur lesquels ces algorithmes sont censés être activés, pour demander aux communes du coup de s'engager à refuser le couplage de leurs caméras avec ces algorithmes. Et il y a quelques villes où on a des sons de cloche intéressants, mais bon, clairement, c'est un débat qui va avoir lieu au niveau du Parlement, et l'enjeu là de cette campagne, c'était aussi de bouger les élus locaux et de faire en sorte qu'ils puissent participer à tout ça. Il faut savoir aussi que l'expérimentation de la loi JO, elle est soumise à... Ben, elle est soumise, non, ce n'est pas le bon mot. Elle se fait en lien avec un comité d'évaluation, chapeauté par un conseiller d'État dans lequel on retrouve une universitaire juriste et après beaucoup de policiers, et qui est censé dire si ça a bien marché. Donc le préfet de police de Paris, Laurent Nunez, le mois de septembre, a couru devant la commission des lois à l'Assemblée pour dire que ça avait formidablement bien marché. Alors qu'on sait qu'au moins pour certains cas d'usage, notamment la détection d'armes à feu, ben, en fait, les algorithmes ne sont pas du tout au point. Donc le satisfecit était tout à fait exagéré et très manipulatoire. Hein. L'enjeu pour lui, c'est de dire on veut continuer à utiliser ces technos. Et donc, mais donc on attend pour la fin d'année, pour la fin du mois, du coup, un rapport d'évaluation qui va faire un peu la lumière sur tout ça. Et ils sont censés, c'est écrit dans le décret d'application de la loi JO, prendre en compte le, je ne sais plus comment c'est formulé, mais le ressenti de la population, de l'opinion publique vis-à-vis de ces technologies. Donc nous, notre démarche a été de continuer à tenter d'animer et de susciter une mobilisation populaire pour tenir en échec ces stratégies de légalisation et de tenter de faire obstacle. Je disais, il y a enquêté à travers les demandes CADA, c'est évidemment pour comprendre ce qui se passe au niveau local, pour être ensuite en mesure de dénoncer ces évolutions, c'est fondamental. L'arme du droit peut être aussi au niveau local quelque chose d'intéressant à mobiliser. Nous, on a réussi, je le disais, je crois tout à l'heure, à faire interdire le recours à la reconnaissance faciale dans les lycées de la région sud. Donc le fait que les lycéens ne soient pas cobayes de la reconnaissance faciale pour permettre ensuite à Christian Estrosi et Renaud Muselier de dire bah, si on le fait pour des lycéens, pourquoi on ne le ferait pas pour les délinquants et le reste de la population. Donc c'était clairement leur stratégie. On a réussi à tenir ça en échec et c'est déjà pas mal. Je vous disais, on a gagné 2 ans sur les drones. C'est pas assez, mais c'est déjà pas mal. Enfin, tout ça pour dire qu'en fait, l'enjeu, c'est une mobilisation populaire, c'est se bouger et se dire qu'on peut, malgré le contexte historique pas très porteur, faire quelque chose pour tenir tête à ces déploiements. Je vous disais aussi, en se mobilisant et en augmentant le coût politique pour les promoteurs de ces technologies via les mobilisations, on a fait en sorte aussi qu'il n'y ait pas la reconnaissance faciale en temps réel dans la France de 2024 et plutôt des cas d'usage assez prosaïques testé pendant la loi JO, ça aussi, c'est des petites victoires, mais c'est important de montrer à quel point un petit groupe de gens déterminés peuvent malgré tout mettre des bâtons dans les roues de ces processus et de ces acteurs, et que plus on est, plus on sera efficace. Quoi.
1: Oui, donc effectivement, à ce sujet, nous, en vue de cette rencontre, à titre personnel, ou du moins au nom de Youpi, on a envoyé une demande à la mairie d'Avignon, au Grand Avignon, pour obtenir tous les documents auxquels on a légalement le droit concernant la vidéosurveillance sur notre territoire. Au moment, pas encore de réponse, mais on ne va pas lâcher. S'il y a des gens que ça intéresse, et puis avec Amnesty, effectivement, on va pouvoir discuter de tout ça, on va pouvoir constituer sans doute un petit collectif local, qu'on appellera Technopolis ou autre, peu importe, mais en tout cas pour surveiller ce qui se fait au niveau d'Avignon, parce que comme tu le disais, c'est là, en fait, que ça se joue. Donc pour une fois, c'est à notre portée facilement, histoire de ne pas lâcher sur ces technologies-là. Il y a un extrait que je voulais lire, et je te laisserai réagir dessus, ensuite on donnera la parole à Amnesty avant de passer aux questions. Voilà. Donc c'est concernant, effectivement, si on veut vraiment ce à quoi est censé répondre la VSA, la vidéosurveillance algorithmique, à savoir plus de sécurité, voilà la réponse que vous apportez. Nous leur disons que, pour nous, la sécurité consiste d'abord en des logements dignes, un air sain, la paix économique et sociale, l'accès à l'éducation, la participation politique, l'autonomie patiemment construite, et que ces technologies n'apportent rien de tout cela. Que sous prétexte d'efficacité, elles perpétuent des logiques coloniales et déshumanisent encore davantage les rapports qu'entretiennent les bureaucraties policières à la population. Je te laisse peut-être réagir là-dessus en conclusion de ton intervention.
0: Ça résume un peu l'essence de... En fait, c'est là encore la prise de parole là où j'évoquais la résistance face aux gendarmes. C'est ce jour-là et c'est... Là encore, une forme de critique politique et de dire, enfin, ça renvoie en fait à la dénonciation d'un phénomène historique qui a été celui qui s'est amorcé avec le néolibéralisme à partir des années 70, qui a été de cesser de prendre ou d'interpréter ou de réfléchir à la question des déviances, des illégalismes, de la violence qui traversent effectivement nos sociétés, autrement que par l'angle étroitement policier de déviances individuelles, face auquel il faudrait du coup manier la matraque et l'univers carcéral comme manière d'y remédier. Et en fait, le libéralisme, le néolibéralisme plus spécifiquement, on le pense souvent comme une forme de libéralisation, de dérégulation de l'économie, et de responsabilisation individuelle, etc., etc. Il ne faut pas oublier que, comme le dit Loïc Vacan, un sociologue qui a beaucoup travaillé sur ces questions, dans le contexte états-unien, la main libre du marché a besoin de la main de fer de l'État. Et du coup, l'un des enjeux de cette campagne Technopolis, c'était aussi de sortir en fait de cette focale policière, parce que la technologie découle directement en fait de ces formes de rationalité, de cadrage des problèmes de sécurité, et que, notamment dans un contexte d'une ville extrêmement mal lotie et gérée et méprisée par ses dirigeants successifs, qu'est la ville de Marseille, mais c'est vrai dans bien d'autres endroits, voir Marseille développer la smart city policière du futur, lorsque les immeubles s'effondrent, que les écoles sont en préfabriqué, que les services publics vont à volo, c'est évidemment un contresens, c'est une arnaque, c'est une manière de faire diversion, et que produire de la sécurité, c'est cultiver un soin des uns et des unes pour les autres, et que la police ne sert pas à ça. Et qu'à l'inverse, que ce soit dans le féminisme anticarcéral, dans les formes de justice communautaire, dans l'urbanisme féministe aussi, il y a plein d'autres manières de repenser la ville, de repenser les modes d'occupation de l'espace public urbain qui créent de la sécurité, qui permettent, qui facilitent ce soin des uns et des autres, enfin des uns envers les autres, et que c'est une tâche que malheureusement la plupart des partis de gauche de gouvernement, et en particulier le Parti socialiste, ont oublié en fait, et que on est du coup intoxiqué par 40 ans de discours policiers et sécuritaires, et que c'est une tâche historique aujourd'hui pour la gauche que de s'en défaire et d'arriver à bâtir des alternatives et à cesser de se faire instrumentaliser par les marchands de peur qui ont pignon de rue dans les grands médias, en particulier à l'ère Bolloré, mais c'était déjà le cas avant. Et donc effectivement, repenser la sécurité autrement que par la focale policière.
1: Merci beaucoup.

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Attention, c'est le vol international, réfugié camp. 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
9: Bonjour, bonjour. 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
10: Aujourd'hui, on va vous présenter le roman « Un pays de fantômes » de Margaret Kiljoy, publié aux États-Unis en 2014 et dans la traduction française de Mathieu Priou aux éditions Argile en 2022.

Margaret Killjoy, née en 1982 dans le Maryland aux États-Unis, se décrit elle-même comme anarchiste, antifasciste, squatteuse et vagabonde transféminine. Killjoy écrit depuis 2009, ses univers de fiction se situent quelque part entre les genres de la fantasy queer et anarchiste, le steampunk ou le folk horror, l'horreur avec des éléments folkloriques. À ce jour, elle a publié 8 romans en anglais, dont la série Daniel Kane, ainsi que 4 œuvres non fictionnelles, dont Mythmakers and Lawbreakers, Anarchist Writers on Fiction, en 2009. Un recueil d'entretiens d'autrices anarchistes sur l'écriture de fiction, pour lequel elle a notamment interviewé Ursula Le Guin. De 2007 à 2016, Killjoy est rédactrice en chef du Steampunk Magazine et elle a créé le jeu de rôle sur table Penumbra City. Par ailleurs, elle anime un podcast survivaliste anarchiste et un autre sur des histoires de résistance. Killjoy a également publié plusieurs albums de musique, entre autres avec son groupe de black metal féministe Feminas Gul, le groupe néo-folk Al-Sarat ou encore de la musique de danse détraquée pour les cuirs flippants qui détestent les nazis sous le nom de Nomadic War Machine. En 2022, une première traduction française par Mathieu Priou est publiée par les éditions Argile. Il s'agit du 3e roman de Killjoy, Un pays de fantômes, publié originellement en 2014, dont on vous parlera aujourd'hui. Entre-temps, les éditions Argile ont publié l'année dernière aussi le 1er tome de la série Daniel Kane en français, et le 2e tome est prévu pour février 2025. Depuis la fin des années 2010, Margaret Killjoy vit dans une communauté anarchiste dans les Appalaches, où elle s'est construit une super belle cabane dans la forêt.

Aujourd'hui, on va vous parler du roman « Un pays de fantômes ». Et si le titre fait penser à un roman fantastique, ce n'est pas vraiment le cas, bien qu'il soit difficilement classable en SF classique. Il se déroule dans une société peu technologisée et on suit l'histoire de Deimos, un ancien enfant des rues devenu journaliste. Il est envoyé au front pour suivre un général renommé et chroniquer la guerre impérialiste menée par son pays, la Borolie. Il est critique de la guerre et choqué par la violence coloniale. Un jour, il est pris dans une embuscade et, alors que tous les soldats qui l'accompagnent sont tués, il se retrouve entre les mains des ennemis. Au début, il est coincé entre son patriotisme et sa critique de la guerre, mais il va finalement soutenir les rebelles qui défendent leurs terres face à la colonisation borolienne. Et poussé par sa curiosité journalistique, il va petit à petit découvrir Ron, une société anarchiste qui fonctionne sans gouvernement, refuse le pouvoir et qui défend son autonomie coûte que coûte face à l'impérialisme borolien. Et c'est dans ce contexte de guerre très inégalitaire qu'il va rencontrer de nombreuses personnes et créer des liens d'amitié puissants.

0: L'histoire de Un pays de fantômes se construit autour d'un personnage qui découvre une région organisée de manière anarchiste alors qu'il vient d'une société très hiérarchisée et inégalitaire. À travers la découverte que Deimos fait de Ron, à travers son regard, ses surprises, ses doutes et ses incompréhensions, les lectrices découvrent elles aussi cette société.
1: Sais-tu pourquoi je te nourris ?
2: Non, ai-je admis.
1: C'est parce que je l'ai décidé. En Bourouli, vous utilisez des jetons, c'est ça ? En effectuant des tâches, en naissant dans une famille riche ou en asservissant certains individus, vous recevez des espèces grâce auxquelles vous exploitez les autres ou que vous échangez contre des biens et les services.
2: Oui, en quelque sorte.
1: Et ce n'est pas le cas ici, si j'ai bien compris. Vous distribuez librement de la nourriture ?
2: J'en donne à qui je veux bien en donner, m'a-t-il corrigé.
1: Certains t'apporteront à manger parce qu'ils ont bon cœur, d'autres car tu fais partie de la milice. Moi, j'aurais sans doute rempli ton assiette une fois ou deux pour la simple raison que tu existes. Après tout, pourquoi pas? Mais j'ai continué à le faire car je sais que tu as beaucoup risqué, que tu ne peux plus rentrer chez toi et qu'il s'en est fallu de peu que tu perdes aussi ton bras et même la vie en notre nom. Mais il y en a d'autres en ville qui refuseraient de te nourrir, uniquement parce que tu es ami avec Soros.
0: L'autrice met en scène pas mal de débats autour de Ron et de son fonctionnement. Le roman se construit autour de nouveaux dialogues entre deux personnages ou de discussions collectives. Et cela donne un rythme assez soutenu au roman de Margaret Killjoy, d'autant plus que le personnage est très vite pris dans l'urgence de la guerre et sera amené à vivre plein d'aventures. Au final, le texte est agréable et assez facile à lire.

0: Le roman Un pays de fantômes est donc construit sur la dichotomie entre deux systèmes économiques et politiques. La société capitaliste borrelienne repose sur l'exploitation des pauvres au profit d'une classe possédante et est marquée par les inégalités sociales.
1: J'ai traversé le square de Stromarac, où les demeures des nobles et des marchands jouxtent le théâtre, préservées de la colère populaire par des policiers armés de matraques et de pistolets. J'ai longé le parc royal, où, dispersés au milieu des boulets, se tenaient les miséreuses, à qui il ne restait plus rien à vendre que leur faveur sexuelle et qui ne pouvaient même pas s'offrir un abri. J'ai croisé les hommes au travail et les désœuvrés, les enfants jouant à des jeux tels que « Fauche un porte-monnaie ou tu ne manges pas ce soir ?» Les annonceurs, les musiciens, les maraudeurs, et les serviteurs, les éclopés, les mendiants, et les prostituées, les dandys, les combats de rue, les lamentations, la peine, et aussi la joie singulière qu'on peut trouver jusque dans les lieux les plus incongrus. En un mot, j'ai traversé Borrel.
0: L'Empire borrelien cherche à s'étendre, entre autres pour s'accaparer les ressources minières des pays avoisinants. Pour justifier ses guerres d'annexion, il déploie tout un discours sur la mission soi-disant civilisatrice des impériaux face aux peuples considérés comme moins développés ou carrément sauvages.
1: Vous faites partie de l'Empire désormais, disait Westerlay. Son serf, le dialecte voronien parlé dans les montagnes, était affreux et son accent si épais qu'à peine la moitié de l'assemblée devait le comprendre. Vous êtes sous notre protection et celle du roi. Nous vous apportons la paix. Il n'y avait pas un bruit. Le vent s'était tu. Même les chèvres n'osaient pas bêler et les autruches restaient muettes. Quelle paix, gros lard ? A finalement demandé un jeune garçon. La paix du tombeau ? Westerlay a brandi son pistolet et l'a pointé sur lui. Si c'est ce que tu veux.
0: Pour motiver la population à soutenir l'effort de guerre, l'Empire répand une propagande contrôlée de près. C'est dans ce contexte que le protagoniste Dimos Horaki se voit confier la mission d'écrire une série de reportages sur les exploits du général Dolan Wilder.
1: Notre pays est en danger, commençait la missive du Conseil. Le soutien populaire envers la politique expansionniste fléchit, nous laissant vulnérables. Les directives continuaient en expliquant que, depuis la reddition de la Voronie et la signature du traité de Sotosi, l'enrôlement était en berne. Une page entière décrivait l'abondance de fer et de charbon sous la chaîne des Séracs, et une seconde énonçait pourquoi il était de notre devoir d'apporter les fruits de la civilisation aux quelques villes et villages disséminés dans cette région. Ce dont le pays avait besoin, concluait le Conseil, c'était un héros pour inciter au recrutement, un héros tel que Wilder.
0: En quelque sorte, la Borrelie ressemble donc à un État impérialiste, capitaliste, colonialiste, comme on peut les connaître. Margaret Kiljoy l'oppose à la société anarchiste de Hron, composée de villages et de petites villes autonomes.

0: L'une des premières choses que Deimos découvre de la société anarchiste de Hoon, ce sont les prises de décision collectives au sein de la compagnie libre de l'Andromède bleu.
1: « Le risque en vaut la peine », a dit une voix. « On devrait essayer. » »« Tout le monde est d'accord ? On part sur le plan du journaliste ?»« Oui !» a clamé la foule. « Amendement !» est intervenu quelqu'un. « On l'emmène avec nous. S'il nous a menti, on lui tire dans les jambes et on le balance du haut de la falaise. » « Objection !» a fait quelqu'un d'autre. « On l'emmène et s'il a tout inventé, on le tue. Mais aussi vite que possible et sans bavure, si les circonstances le permettent. » L'effort requis pour suivre la conversation me donnait le vertige.
0: Au cours de l'histoire, Deimos aura de nombreuses occasions d'assister à des processus de prise de décision, dans des groupes de différentes tailles pour aller jusqu'à des décisions qui concernent toute la région. Et d'un point de vue très concret, l'autrice décrit aussi des décisions collectives ou individuelles qui relèvent plus de la question de la justice. Et voici ce que répond Varine quand Deimos le questionne sur ce qui arrive aux gens qui volent ou qui commettent des crimes.
1: Si ce qu'il a commis n'était pas grave, il pourrait perdre quelques amis ou il devrait accepter que beaucoup de monde soit en colère après lui. Si c'était sérieux, il pourrait ne plus être le bienvenu dans sa ville et il est probable que les personnes qu'il a blessées exigent quelque chose de lui, comme ce qui est arrivé à Soros. Quant à l'impénitent, Varine a fini sa tasse de Fréna et a continué. Il peut aller se faire voir. S'il pose un danger manifeste, par exemple, un meurtrier ou un violeur qui n'éprouverait pas de honte, alors on le tuera sans doute. S'il est inoffensif, si ce n'est qu'un connard qui refuse de bien se comporter en société, il peut aller vivre à Carac ou dans un autre pays. « Carac, ai-je demandé ? C'est votre prison ?»« Non, a répondu Nola. Carac est une ville de cauchemar. Mais ses habitants n'ont qu'eux-mêmes à blâmer. On n'y trouve que des asociaux. »
0: Bon, on ne va pas développer ici l'intéressante existence de Carac et on vous laisse la découvrir dans le livre. La société anarchiste de Hoon fonctionne sans propriété privée. Et Deimos et Varine en causent un peu plus tôt dans leur discussion, quand Varine pose des questions sur la société borolienne.
1: Qu'est-ce qui est le plus répandu à Borol ? De quoi sont coupables la majeure partie de vos détenus ? De vol ou d'agression, ou encore d'homicide suite à un cambriolage. Moi-même, j'avais été arrêté pour vol une demi-douzaine de fois. Nous n'avons pas de ça ici, a affirmé Varine. Conneries. Vous avez des gens. Ces gens possèdent des choses. Bim, vous avez des vols. Eh bien, en fait, généralement, non, a dit Nola. En Voronie, c'était le cas. Mais à Hoon, c'est une des infractions les plus rares. Je crois que, le plus souvent, les voleurs prennent ce dont ils ont besoin et quelquefois ce qu'ils désirent, comme de la nourriture ou des choses de valeur qu'ils peuvent revendre pour avoir à manger. À Hoon, le vivre et le couvert sont gratuits. Rien n'est cher, parce qu'il n'y a rien à acheter, à vendre ou à troquer. Le vol naît habituellement de la pauvreté, et ici, il n'y a pas de pauvreté.
0: La notion de liberté est aussi assez centrale dans le fonctionnement de la société de Hoon, et ça génère des discussions intéressantes entre les personnages.
1: Les deux semaines que j'ai passées aux côtés des compagnies souveraines m'ont appris presque tout ce que je sais et ce que je chéris au sujet de l'anarchie, essentiellement par l'exemple de ce qu'il ne faut pas faire. La liberté, à mon avis, ne suffit pas. Elle ne va pas sans responsabilité. Comme le dirait Soros, la liberté est une relation entre des personnes, pas un état absolu et immuable limité à un individu.
0: Ce qui est très beau dans la description de cette société, c'est aussi la manière dont les habitants-habitantes de Hoon sont décrites. La société est profondément incarnée dans les personnages et elles la vivent pleinement et sont très habitées par ces notions, ces idéaux, dans leur manière de communiquer, de relationner et d'être au monde. Et c'est très réussi.

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1: Aujourd'hui, on vous parle du roman « Un pays de fantômes » de Margaret Killjoy.
0: Le roman « Un pays de fantômes » est construit autour du protagoniste et narrateur Dimos Horaki, qui est un personnage assez dense et complexe. Dimos est un citoyen de l'Empire, et s'il peut être critique sur certaines réalités sociales, il ne questionne pas le fondement du système impérialo-capitaliste et on partage pas mal d'évidences au moment où il part rejoindre l'armée au front.
1: J'estimais donc que ce n'était pas à moi de remettre en question l'histoire elle-même, celle qui remontait au fondement de l'Empire. Je ne doutais pas du fait que nous avions un roi, évidemment, ni que nous obéissions aux chambres et à leurs forces de police, cela va sans dire. Il allait de soi que nous œuvrions à l'expansion de frontières imaginaires et, naturellement, que nous laissions les capitaines d'industrie accumuler les richesses. Ce que je ressentais alors n'était peut-être que la joie de m'être vu confier une mission aussi importante.
0: Mais Dimos vient lui-même des classes pauvres, et son regard sur la société impériale est aussi marqué par sa conscience de classe, comme on l'a déjà pu voir au début dans sa description des inégalités sociales à Borol. Dans son rôle de journaliste, il est pris entre le besoin de garder son boulot pour gagner sa vie, sa déontologie professionnelle de garder une certaine objectivité et de ne pas se laisser instrumentaliser, son envie de montrer les réalités cachées de la guerre et de dénoncer les méfaits de l'armée impériale. Alors, à plusieurs reprises, il se rappelle à lui-même la posture qu'il convient d'adopter en tant que journaliste.
1: Au matin, je me suis réveillée avec les idées claires et une détermination nouvelle. Quelle que soit la tournure des événements, je verrai ces derniers avec des yeux de journaliste. Mon travail était d'observer et d'écrire. La vérité, les faits bruts, allaient faire de ces soldats des démons ou des héros, et il était de mon devoir de rester objectif et neutre. C'est cette résolution qui, pour le meilleur ou pour le pire, m'a permis de tenir le coup durant les jours passés au front.
0: Son rôle de journaliste lui sert donc parfois de repère éthique au milieu du chaos de la guerre, pour ne pas se perdre entre les discours propagandistes dont il a bien conscience, les rapports de pouvoir, sa propre impuissance face aux militaires et la censure impériale. À d'autres moments, il en fait une stratégie contre la peur, pour ne pas rester complètement paralysé quand il est confronté aux violences des combats.
1: « Je suis journaliste », me suis-je répété. Si je devais survivre à tout ça, je ferais mieux d'avoir de quoi écrire. Je me suis appliqué à garder en mémoire des détails qui pourraient me servir plus tard. Sans aller jusqu'à dire que cela m'a calmé, cet effort m'a empêché de complètement perdre les pédales. Et donc, je suis resté détaché et j'ai suivi attentivement ce qui se déroulait autour de moi.
0: Tout au long du roman, Margaret Killjoy se sert du personnage de Dimos Horaki pour parler de l'ambivalence du rôle des médias dans une guerre. D'un côté, ils peuvent témoigner des violences et abus commis par les forces armées. D'un autre côté, ils participent aussi à diffuser la propagande et les discours justifiant les interventions armées au profit des industriels, par exemple. Et tout ça sous couvert d'une soi-disant neutralité professionnelle. Quant à Dimos, l'expérience du front l'amène aussi à questionner cette posture neutre dans un conflit qui engage plein de gens avec leur corps et leur vie entière.
1: J'ai passé le trajet à me reprocher le manque de réaction que m'inspirait la scène dont j'avais été témoin. Bien sûr, rétrospectivement, je sais qu'il faut parfois du temps pour accepter des événements traumatisants. Mais pendant ce long après-midi à dos de cheval, sans rien d'autre à voir que le sac de toile et les rayons de soleil qui perçaient entre les fils, je n'aurais pas pu dire si mon indifférence était une preuve de ma monstruosité ou de mon professionnalisme en tant que correspondant de guerre.
0: La configuration narrative confère encore une couche supplémentaire à ce personnage, car c'est Dimos qui raconte l'histoire après coup, et comme dans l'extrait que vous venez d'entendre, il glisse parfois des petits commentaires ou réflexions qui font comprendre qu'il a fait du chemin entre le début de l'histoire et le moment où il la raconte. et que ces expériences ont fait évoluer ses points de vue sur pas mal de choses.

0: Le roman « Un pays de fantômes » ressemble à un récit de voyage et au cours de son périple, Dimos va rencontrer de nombreuses personnes différentes. C'est à travers ces rencontres qu'il va peu à peu comprendre le fonctionnement de la société de Hron. Et l'autrice a été très douée pour construire des personnages singuliers, avec un rapport très personnel à la vie et aux choses, ce qui fait que, malgré le grand nombre de personnages secondaires, on ne les confond pas. Ils sont autonomes, très différenciés, et à l'image des pensées anarchistes, ils ont un regard sur la société qui leur est très personnel. Ça vient solidifier l'image d'une organisation sociale qui n'est pas dogmatique ni uniforme.
1: Dans ce cas, pourquoi êtes-vous là ? Votre enquête va devoir attendre. Je vais aller manger. Vous ne serez pas le bienvenu à notre table, j'en ai peur, mais Nola et moi reviendrons bientôt avec un bol de nourriture. Puis-je aller librement ? Vous en avez de ces questions. Je ne vous retiens pas contre votre gré. Vous êtes libre de vos déplacements. Vous pouvez très bien vous perdre dans les montagnes et vous faire dévorer par les loups si ça vous chante. » Il souriait en disant cela, et j'ai compris alors qu'il me trouvait simplement très étrange. C'est qu'à l'époque, sa logique était encore un mystère pour moi.
0: Toutes ces rencontres sont très chouettes, aussi parce que chacune d'elles est particulière. Et l'autrice développe de nombreuses manières de créer du lien. Il y a parfois de la séduction, parfois de la méfiance, de la curiosité, de la gêne, parfois de la confiance, de l'admiration, de la solidarité. Et à travers la multitude de dynamiques qui rapprochent ou éloignent les personnages, chaque relation est unique et spécifique. Certaines relations sont très rapides à se construire et d'autres mettent du temps. Et il y a toujours beaucoup d'émotions et de sensibilité dans les rencontres. Et tout ça participe aussi à ce qu'on ne confonde pas les relations et les personnages entre elles.
1: Et enfin, Désil, c'est elle que j'ai appris à connaître le mieux en premier. C'était une femme costaude, aux yeux vifs, avec une auréole de boucles noires serrées. Elle était sans aucun doute la plus sage du groupe, et même la personne la plus sage que j'ai rencontrée, pardonnez-moi du peu. Elle ne devait pas avoir plus de 17 ans. « Tu as pleuré la nuit dernière à Sotoris », m'a-t-elle dit. « Pourquoi ?» J'ai commencé à lui raconter mon expédition avec l'homme au haut de forme, mais elle m'a interrompue. Je sais tout ça. J'étais là. Je t'ai vu. Nous avons grandi là-bas, tous les cinq. Les Oloro, la famille qu'ils ont exécutée, étaient mes cousins au second degré. J'étais ami avec Yor, l'enfant à la gorge tranchée. Mais ce n'est pas toi qui les as tués. Je n'ai rien fait pour l'empêcher. Moi non plus. Désil a coupé une pomme en deux à l'aide de son couteau de botte et m'en a offert la moitié. Je l'ai prise et j'ai mordu dedans. Elle était plus aigre que sucrée, mais néanmoins mûre, et le jus a coulé dans ma barbe naissante. « Tu as le droit de t'en vouloir si ça peut te consoler, » m'a-t-elle dit, « ou si tu aimes la souffrance que ça t'apporte. Tant que tu arrives à mettre de la distance entre toi et ton pays d'origine, ou les soldats qui parlent ta langue maternelle, alors d'accord. Mais quand la culpabilité ne t'est plus d'aucune utilité, tu ferais mieux de ne pas t'y accrocher. Ou bien elle va pourrir et te gangréner de l'intérieur. »
0: Il y a aussi une grande place donnée à l'amitié. Et si le personnage ressent parfois de l'attirance sexuelle ou si certains personnages sont dans une relation de couple, la question de l'amitié est très présente dans le roman Un pays de fantômes. En plus, le roman développe l'imaginaire assez rare de l'amitié collective, d'un groupe lié par un sentiment collectif qui s'ajoute et dépasse les relations interindividuelles.
1: Et puis, il y avait un groupe de 5 adolescents qui passaient tout leur temps ensemble. Le plus jeune n'avait pas 16 ans, la plus vieille aurait éventuellement pu me convaincre qu'elle en avait 20 si elle l'avait juré sur sa vie. Pour eux, tout était un jeu. Le jour, ils s'asseyaient quelque part dans le camp et se racontaient des histoires ou des blagues qu'eux seuls comprenaient. La nuit, ils précédaient la compagnie ou s'attardaient en arrière, proclamaient que « l'heure de l'aventure est arrivée » et prenaient congé de nous au moment du déjeuner à minuit. Deux des plus jeunes étaient musiciens et jouaient ensemble la moitié de la journée, jour après jour, qu'ils soient à cheval ou à repos. Le premier avait un concertina, l'autre un violon, et ils interprétaient des mélodies frénétiques et complexes qui ne ressemblaient en rien à ce que je connaissais.
0: Ce qui est vraiment dommage, c'est que ce sentiment d'amitié collective est développé particulièrement dans le cadre d'une unité milice de défense de Hron, la compagnie libre de l'Andromède bleue. L'idée du groupe soudé fait très couramment partie de l'imaginaire militaire, et c'est d'ailleurs une des rhétoriques de la propagande pour l'armée. Et du coup, c'est vraiment décevant d'avoir réutilisé cet imaginaire plutôt que de développer l'amitié collective dans d'autres cadres.

Comme à chaque fois, on ne peut pas parler de tout dans une demi-heure et on n'a donc pas vraiment développé sur le thème de la guerre. On tenait quand même à le mentionner car Un pays de fantômes est aussi un roman critique de la guerre et du militarisme. Et ça nous a touché pas mal vu l'actualité du monde. Margaret Kiljoy raconte comment les logiques militaristes, l'hiérarchie et le devoir d'obéissance dans l'armée impériale favorisent une culture viriliste et la déshumanisation de l'ennemi. Chez les partisans anarchistes aussi, la guerre est moche et transforme les gens à jamais. Les descriptions des violences, des blessures et de la peur sont très prégnantes. C'est une des raisons pour lesquelles j'ai vraiment apprécié ce livre, même s'il faut bien admettre que malgré les efforts de l'autrice de complexifier ses personnages, parfois l'opposition entre les gentils et les méchants est un peu trop simpliste, voire pas toujours crédible. Comme par exemple quand Deimos voit pour la première fois un groupe de partisans et on décrit la diversité de genre et d'ethnie alors que toute la compagnie porte des cagoules.

0: C'était le 31e épisode de Vortex et Rotative. On vous a présenté le roman Un pays de fantômes de Margaret Kidjoy, publié aux États-Unis en 2014. La traduction française de Mathieu Priou a été publiée en 2022 aux éditions Argile et le roman est paru en poche chez Pocket en 2024. En grand format, le roman fait 200 pages.
1: L'émission est montée avec des bouts de musique des différents groupes de Margaret Kidjoy. Vous trouverez les références dans la présentation de l'émission.
0: On est toujours à un rythme bimestriel, alors on vous retrouve dans 2 mois avec un nouvel épisode de Vortex et Rotative. Au revoir.
1: Au revoir et à la prochaine.
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0: ça, ok. On s'en sort par à la 2. Allez, on remue là.
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0: Ouais, non. Donc, en fait, ce que je voulais dire, c'est. En fait, attends, je cherche mes mots. Ouais, non, parce que du coup, c'était plutôt. Non, je pense pas, en fait, mais par rapport à ta question, ce qui me vient là tout de suite comme ça, c'est.
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6: C'est l'heure de la gamelle.
7: Salut, salut.
5: Qui est cuite et recuite.
6: On est à Avignon, il fait 43 degrés en moyenne.
5: Au bas mot. Mais on est quand même assez nombreux et nombreuses autour de la table ce soir. Et on va commencer par faire un bilan des événements et des rencontres qui ont été organisées, des rencontres anticarcérales qui ont été organisées au courant du mois de juin, et qui étaient de belles rencontres.
7: À Carpentras.
5: À Carpentras.
6: Et à Gap.
5: Et à Gap. Ensuite, on fera une lecture d'un texte d'Alessandro Stella qui s'appelle « Les Indéfendables » et qui parle des actions de la DDPF, dont on a déjà pas mal parlé dans cette émission. On fera un petit tour par les brèves. On a plusieurs sujets à aborder qui font le lien entre la police, la justice et tout ce monde qu'on veut détruire. On continuera, et c'est pas fini, la lecture du texte par-delà le principe de répression de Geoffroy de la Gagnerie.
6: Et puis ça sera l'heure
5: que se terminera notre émission. Voilà, on est bien.
6: On est bien, on va faire tout ça.
5: Bah voilà, allons-y. Donc on commence par
8: le bilan,
5: calmement. Et du coup, c'est à ce moment-là que Christine décide de s'en aller.
7: Au moment plus important. Non.
6: Déjà, je suis pas la seule à avoir autour de la table à être à Carpentras. J'étais la seule à Gap, donc je commence par raconter Gap. Donc à Gap, on vous avait déjà tout annoncé, et dans Crash et dans la Gamelle. Donc on a tenu notre programme, on a vu les gens de Technopolis, on a vu Gwenola Ricordo qui nous a parlé de 1312 raisons d'abolir la police, on a vu la super pièce de théâtre Garde à vue. Du groupe de la défense collective toulousain. On a fait tout ce qu'on avait prévu et on a fait même des choses qu'on n'avait pas prévues. C'est-à-dire qu'on s'est rendu compte, alors qu'on avait prévu la date depuis un moment, que c'était le 27 juin, la date anniversaire de l'assassinat de Naël. Ça faisait 2 ans que Naël était mort, tué par la police à bout portant, alors que lui n'était pas armé. Simplement parce qu'ils en avaient marre d'avoir coursé sa bagnole, donc ils avaient le droit de se défouler un peu après. Et il faut bien faire retomber la pression, tuer un jeune, c'était pas mal comme façon de faire. Et donc, suite à la mort de Naël, il y a eu des petites émeutes, plus ou moins grandes selon les différents quartiers, mais en tous les cas, à Nanterre, ça avait pas mal bougé. Il y avait eu énormément de répression. Et voilà, donc du coup, après la pièce de théâtre, on est allé sur la place Gournette, qui est la place de la prison à Gap, avec une sono à roulette, et on a pris la parole pour expliquer aux Gapensais qui étaient là à prendre l'air dehors, parce qu'il fait chaud aussi à Gap, moins qu'à Avignon, mais quand même. Et on leur a expliqué pourquoi on lançait ces lanternes, ces montgolfières qui partent dans le ciel en faisant de la lumière qu'on utilise souvent dans les cérémonies d'hommage et de commémoration. Donc on a pris le micro, on a expliqué ça, puis on a lancé les lanternes en souvenir de tous les tués et tous les morts dus à la police. Et voilà, c'était une action qui était chouette, qui n'était pas programmée. Et puis le lendemain, il y a des familles qui, au parloir, qui ont dit « Ah, mais les gars, ils ont vu le feu d'artifice. » Donc voilà, et a priori, il y a eu une connexion qui a été faite entre la rue et les gars qui étaient enfermés place Grenette. Donc c'est chouette. Et même si le souvenir de la mort de Naël est triste, la bagarre reste vivante et ça c'est cool. Voilà, je vous ai raconté Gap, vous me racontez Carpentras.
5: Et bien Carpentras, c'était une belle journée aussi, je crois. Il y avait pas mal de personnes, je dirais une cinquantaine de personnes 50-60 personnes qui sont passées au courant de la journée. Et pour les personnes donc, qui n'étaient pas là, l'objectif de cette journée, c'était d'arriver à faire le lien entre les différentes luttes dantes et la question anticarcérale et la question de l'abolition des prisons et de du système pénal en général. Et ça a plutôt pas mal marché. On a eu des belles discussions avec pas mal d'échanges. On s'est pas mal interrogé collectivement, non seulement sur les propos qu'on tenait, donc sur les liens qui pouvaient exister entre la lutte contre les frontières et la lutte contre les prisons, entre la lutte féministe et la lutte contre les prisons. Donc pas mal de beaux échanges sur les propos, mais aussi des questionnements collectifs sur la manière de les amener et donc de comment régler les problèmes, les situations problématiques auxquelles on peut faire face couramment dans différentes situations, que ce soit dans la lutte contre les frontières, etc. Et donc voilà, c'était des chouettes moments d'échange. Et ça donne envie de se retrouver, je trouve.
6: Ouais. Oui, ça donne envie de se retrouver.
7: Ouais, il y avait une super cantine aussi.
6: C'est vrai.
7: On a bien mangé. Et ouais, les trois tables rondes étaient très intéressantes, enfin, même énergétiques, pour bien écouter tout le monde. Non, c'est très intéressant.
6: Énergétique ou énergivore ?
7: Énergivore, ouais.
6: Mais énergétique aussi, je trouve. Mais oui, c'était intense. C'était des temps de discussion vraiment. Il y avait une qualité d'écoute exceptionnelle, quoi. On était vraiment attentifs.
8: Moi, ce que j'ai bien apprécié, c'est la diversité aussi des approches et des points de vue. Par exemple, le thème des migrants. C'est une personne qui est tout à fait dans la mouvance de ce qu'on va qualifier de citoyenniste et qui est à la CIMAD, quoi, qui participe aux actions de solidarité autour du refuge de Briançon. Et on se rend compte qu'en fin de compte, les points de vue ne sont pas si éloignés que ça, quoi. On se retrouve sur l'essentiel. Donc ça a été, fait à mes yeux, ça a été les moments forts de la journée aussi.
6: On met un petit rap pour Naël pour finir ses bilans. Et puis surtout, s'il y a d'autres personnes qui ont envie de nous dire ce qu'ils ont pensé de ces journées, ben c'est pas compliqué, c'est crèvelatôle84@riseup.net. Et puis si vous préférez le faire avec un stylo, nous on est très contents qu'on reçoive des lettres dans la boîte aux lettres de Radio Aioli, 3 rues du portail Magnanin en Avignon.
8: Je voudrais juste ajouter quelque chose. C'est que je pense qu'on tient tous à remercier Gwenola Ricordo de sa participation. C'est elle qui a animé le débat sur le féminisme et l'anticarcéral. Et elle a apporté une qualité extraordinaire à ce débat, quoi. Donc merci Gwenola.
6: Et merci les copains Antifa et merci les copains barzadistes. Ouais, il y avait du monde. Pas beaucoup de monde, mais du monde de belle qualité en tout cas.
8: De diverses approches.

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0: Et c'était donc prêt à partir de SCH et Nino. Et du coup, dans cette seconde partie d'émission, eh ben on va vous lire un texte donc, qui parle de la vague d'attaque contre le système pénitentiaire qui avait été signée DDPF, dont on avait déjà parlé. Et c'est un texte qui a été écrit par Alessandro Stella pour Lundi Matin, qui s'appelle « Les Indéfendables ». On va vous le lire à plusieurs voix.
1: Parce qu'il est un petit peu long, mais il est vraiment chouette. Comme il y en a qui font le boulot à notre place, qu'on n'est pas arrivé à poser cette analyse-là à temps, en tous les cas. Au moins, on récupère celle qui a été faite par Alessandro et on vous la lit. Donc, en gros, les faits. Les faits, au cours du mois d'avril 2025, la presse locale, relayée par la presse nationale, rapportait une série d'épisodes d'incendies de voitures de gardiens de prison, d'attaques contre leur domicile, de coups de feu tirés sur les portes de la prison à Agen, à Lyon, à Toulouse, à Toulon, Grenoble, Lille, Nanterre, Luynes, enfin aux quatre coins de la France. Des groupes d'individus s'étaient attaqués

0: Message privé pour rejoindre le mouvement des DPF. Rejoignez le mouvement. C'était l'information qui était passée sur les réseaux sociaux. Alors, comment ça a été interprété tout ça ? Eh bien, après avoir envisagé des actions de l'ultra-gauche ou des ingérences étrangères, les services secrets russes ou algériens, les policiers et les procureurs ont conclu que l'hypothèse la plus vraisemblable était la piste du narcotrafic. Ainsi, par une opération à l'échelle nationale, le 28 avril, la police interpellait 30 personnes, parmi lesquelles 21 étaient mises en examen le 2 mai, dont 7 étaient déjà détenues. Résumons les conclusions des enquêteurs. Le Monde, daté du 4 mai, titrait « Derrière les attaques des prisons, l'ombre de la DZ mafia et du narcotrafic ». Le journal français de référence reprenait donc les conclusions et les éléments de langage des ministères de l'Intérieur et de la Justice, mafia, groupes criminels organisés. Tout en relevant que parmi les 21 suspects déférés par la justice, dont deux femmes et deux mineurs, pour beaucoup, ils présentent des profils d'exécutants de petites mains du trafic de drogue. Aussi, les interpellés vivaient dans la région où ils avaient commis leurs attaques. Le chef présumé du réseau, commanditaire et organisateur des attentats, à partir de sa cellule de la prison d'Avignon, serait un certain Imram A, âgé de 23 ans.
1: Le terme est parfaitement galvaudé. Il renvoie à un imaginaire peuplé de Pablo Escobar ou d'El Chapo Guzman et popularisé par les séries Netflix sur les narcos. Des grands criminels qui se la coulent douce dans des villas tropicales ou dans des lofts à Dubaï. Beaucoup de cinéma, en effet. Si l'économie des drogues illégales ne diffère guère de l'économie capitaliste légale, la réalité de la production, du commerce et de la consommation des dites drogues est beaucoup plus complexe. Si les gros exportateurs et importateurs sont évidemment des millionnaires, avec un capital risque élevé, et si la vente en demi-gros permet à un certain nombre de personnes d'en vivre aisément, pour la masse des producteurs, transformateurs, livreurs et distributeurs au détail, ce n'est qu'un gagne-pain, un travail souvent pénible et toujours risqué. Les études de sociologues et anthropologues ont bien montré que la masse de paysans cultivant le cannabis au Maroc, la coca en Colombie ou le pavot en Afghanistan sont des travailleurs agricoles pauvres, ne produisant ces plantes prohibées qu'en vertu d'un meilleur rapport comparé à d'autres cultures possibles dans leur région. Quant aux milliers et milliers de personnes qui assurent au jour le jour toutes les tâches du commerce au détail, on pourrait parler d'ouvriers tâcherons. Il y a ceux qui s'occupent du transport, du conditionnement, de la garde de la marchandise. Puis ceux qui, du matin au soir, du lundi au dimanche, par beau temps ou sous la pluie, tiennent un point de deal, et ceux qui font des livraisons à domicile. Outre les contraintes climatiques à tenir le mur de l'immeuble à longueur de journée, tous ces travailleurs du petit commerce de proximité de produits illégaux sont quotidiennement exposés à la répression. Tous les points fixes et durables de deal sont rapidement repérés par la police, qui effectue des descentes régulières. Ils subissent au quotidien des fouilles, des brimades, des humiliations, parfois des gardes à vue, et finissent par être arrêtés et emprisonnés.
2: Il faudrait redimensionner le narcotrafic, trop souvent présenté comme un marché colossal au profit gigantesque. Comparons le comparable. Les services de l'État font l'estimation que le chiffre d'affaires annuel des drogues illégales en France serait de l'ordre de 3 milliards d'euros, soit autant que la Coca-Cola, drogue légale et plus préjudiciable pour la santé que certaines drogues illégales. Autant que la Française des Jeux, autre drogue légale redoutable pour la santé, aussi financière des pauvres gens qui s'adonnent au rêve du gain. Un chiffre d'affaires bien inférieur à celui du tabac, 20 milliards, et surtout du vin, 90 milliards. Autrement dit, à la fin d'une journée de travail, il y a beaucoup plus d'argent dans la caisse d'un bar tabac PMU que dans les poches des tenanciers d'un four de cité. Cependant, la comparaison la plus pertinente serait avec le chiffre d'affaires des grandes entreprises pharmaceutiques qui produisent et commercialisent les drogues légales. Le cas le plus emblématique est certainement celui de l'entreprise américaine Purdue Pharma, propriété de la famille Sackler. Au sommet de son ascension, en 2017, elle avait atteint un chiffre d'affaires annuel de 35 milliards de dollars, engrangé notamment grâce à la vente d'opioïdes dont l'oxycocontin, en principe destiné aux malades de cancer en phase terminale. Sa forte promotion marketing a fait exploser les prescriptions médicales pour toutes sortes de douleurs, provoquant aux USA, entre 1999 et 2022, quelques 700 000 morts par overdose. Poursuivi par des milliers de plaintes au pénal, en janvier 2025, la famille Sackler a conclu un accord avec le tribunal pour le versement de 7,4 milliards de dollars d'indemnisation aux familles des victimes.
3: Jusqu'aux années 1960, la consommation et le commerce de cannabis, de la cola, de l'opium et d'autres plantes psychotropes faisaient partie des cultures locales,

0: traditionnelle, coutumière, ancestrale. Comme pour le vin et l'alcool en Occident, cannabis, coca, opium, champignons, psilocybe, peyote, ayahuasca, bétel, iboga, quat, amanite, étaient considérés comme des aidants dans la vie, comme des chasseurs de soucis, ça c'est Freud qui dit, comme des médecins du corps et de son âme. Malgré la conscience des possibles dangers de la consommation de psychotropes, aux quatre coins du monde, les populations s'étaient adaptées, avaient appris à vivre avec les drogues. La prohibition des drogues de l'autre avait commencé par un édit de la Sainte Inquisition de Mexico en 1621, interdisant le peyote et autres plantes magiques. Elle avait fait l'objet de décrets impériaux en Chine au XVIIIe et XIXe siècle contre l'opium, sans grande conséquence. Après l'édite guerre de l'opium entre 1839 et 1856, opposant les puissances occidentales à la Chine pour le contrôle du marché oriental, les États-Unis et la Chine lancèrent, au cheval de la Première Guerre mondiale, les lois de prohibition du commerce illégal de l'alcool aux USA et de l'opium en Chine. Une prohibition du seul commerce considéré illégal, bien entendu, car aussi bien de l'alcool que de l'opium, on en avait besoin dans les pharmacies. Et en fait, jusqu'aux années 1970, à part les guerres commerciales, la prohibition de la consommation et des consommations ne faisait pas partie des priorités répressives des États. Les consommateurs problématiques se voyaient regardés avec une certaine bienveillance, parfois assistés par des associations charitables ou par des amis et des parents. C'est à partir de la loi promulguée par le président américain Richard Nixon le 31 décembre 1970, suivie bientôt par les autres nations occidentales, que la grande répression s'abat non seulement sur les commerçants, mais aussi sur les consommateurs de « drogue », entre guillemets. Et pourquoi ? En déclarant la drogue comme le principal ennemi de la nation et déclenchant la guerre aux trafiquants et aux consommateurs, le gouvernement américain déclarait la guerre à la fois aux minorités raciales, noires et hispaniques, et à la génération hippie. Les uns et les autres considérés dangereux par l'esprit WASP, suprémaciste et viriliste, avec toutes les conséquences effroyables de cette guerre. Depuis 50 ans, la guerre à la drogue a provoqué des centaines de milliers de morts de par le monde, en Amérique latine en particulier, dans des affrontements entre policiers, militaires, trafiquants et bandes rivales, sans compter les innocents tués au passage. Plus, beaucoup plus que les morts par overdose, d'héroïne ou d'autres drogues illicites. Sans pour autant mettre fin au commerce ni tarir la demande, car au contraire, la consommation de psychotropes illicites a explosé dans les dernières décennies. Et donc la guerre à la drogue a aussi provoqué depuis 50 ans l'explosion des condamnations des trafiquants. Parfois des condamnations à mort, sans procès ni sommation, comme dans les Philippines de Duterte ou dans les favelas de Rio, ou des condamnations par un tribunal à la peine capitale, comme en Chine, en Iran, en Arabie Saoudite, aux USA et ailleurs. Mais surtout des incarcérations massives par millions, presque incalculables. De qui ? D'affreux criminels mafieux responsables de meurtres et d'atrocités, outre que de trafic de drogue ? Bien sûr, mais ce n'est qu'une minorité des condamnés à la prison. La grande majorité ne sont que des travailleurs à risque dans cette économie souterraine, délinquants peut-être, mais pas criminels, condamnés à des peines lourdes, souvent très lourdes, par rapport à leur délit. Et quel est le profil des condamnés pour trafic de drogue ? L'étude menée par Michele Alexander sur la population carcérale aux États-Unis a conclu que la guerre à la drogue est une guerre raciale et une guerre sociale. Sur les 31 millions de personnes emprisonnées aux États-Unis, des années 1980 à la première décennie des années 2000, les Afro-Américains et les Hispaniques représentent la grande majorité des condamnés. Qu'en est-il en France, où les condamnés pour trafic de drogue constituent environ 20% des prisonniers ? En dépit de statistiques ethniques disponibles interdites en France, les origines géographiques des prisonniers sont parlantes. Dans leur grande majorité, ils sont issus des cités de Sevran, Aulnay, Nanterre, Champigny, Bagneux, Créteil pour l'Île-de-France. Pour Marseille, Toulouse, Lyon, c'est la même chose, à savoir qu'ils proviennent de cités habitées fondamentalement par les Noirs et les Arabes.
1: Dans le chapitre 5, Alexandro Stella pose la question « Qui défend les indéfendables ?» À la lumière de ces plates évidences, certes en contraste avec tant de fantasmes sur le monstre moderne appelé narcotrafic, nous pouvons réexaminer le phénomène des attaques contre l'administration pénitentiaire. Il apparaît que ceux qui s'en prennent au maton sont des copains solidaires des personnes incarcérées, porteurs d'un message simple: nos amis en prison ne sont pas seuls, les gens à l'extérieur les soutiennent et essaye de les aider. Alors, comment expliquer le silence des réseaux sociaux qui normalement prennent position contre les violences de l'État? Pourquoi ni les sites de l'ultra-gauche, ni les comités contre les violences policières, ni les avocats et associations qui défendent les droits des prisonniers, OIP, LDH, ne sont-ils pas intervenus? Parce que les dealers seraient indéfendables, parce que le vin est bon, bu modérément, entre guillemets, et le cannabis, la cocaïne et l'héroïne sont du poison. C'est que même les proches des victimes des violences policières et d'État n'osent pas questionner le préjugé des flics, défavorablement connu par les services de police pour trafic de stupéfiants. Ce qui justifie à leurs yeux la répression la plus brutale, jusqu'au meurtre. Parce que dealer est considéré comme honteux, indéfendable. À partir du principe inculqué dans la tête des gens que la drogue c'est de la merde, les dealers, des vendeurs de poison sans scrupules qui empoisonnent la jeunesse, bref, des criminels contre lesquels on donne carte blanche aux forces de police pour arrêter coûte que coûte. Défendre les drogués, les dealers, surtout quand ils se révoltent et font face au pouvoir étatique, paraît encore aujourd'hui un combat inconcevable, tant la stigmatisation et la criminalisation ont imposé une pensée dominante et non questionnable. Les gens solidaires qui ont essayé de lancer un mouvement de défense des droits de leurs amis ou semblables, reclus dans les prisons, ont osé ce défi. Sous le logo qui en dit long, DDPF, Défense des droits des prisonniers français, comme un appel un peu naïf à l'état de droit, au respect des prisonniers, soulignant que ces prisonniers sont français, non étrangers, il faut comprendre le message, comme le comité Adama et autres collectifs de défense contre les violences policières, ils demandent à être traités comme des citoyens français à part entière, pas comme des personnes discriminées, racisées, infériorisées, criminalisées. Une question d'abord de dignité, de respect simplement. Finalement, comment ne pas voir dans cette vague d'attaques contre les gardiens de prison des actions d'autodéfense, d'auto-organisation par des groupes locaux en lien avec leurs amis emprisonnés? Des actions claires, exemplaires, reproductibles autour de toutes les prisons, disons-le, des actions politiques. Avec l'intention, comme ils le disaient dans leur premier communiqué, de créer un mouvement pour la défense des prisonniers. Et ce texte a été signé par l'historien Alexandro Stella.
2: Il est très fort ce texte parce qu'en fait il pose une analyse quand c'est explicité, quand c'est expliqué, on comprend beaucoup mieux parce que c'est vrai que sinon on est noyé sous des a priori en disant ouais, de toute façon c'est une histoire de camé. C'est une histoire de vendeur de merde qui empoisonne nos gamins. Et là, de poser, de dire, mais non, c'est une histoire de gens dehors qui savent qu'ils vont bientôt aller en taule ou qui ont des copains dedans et qui luttent pour leurs droits. C'est vraiment bien que ça soit posé comme ça. Et il a raison. Les collectifs anti-REP, les collectifs de gauche, les collectifs de soutien aux prisonniers, on n'a pas réagi à temps, on n'a pas été bon. C'était pas grand-chose quoi de mettre des tags des DBF partout. Ça faisait vraiment peur aux matons. Ils ont vraiment eu peur les matons à ce moment-là. J'ai l'impression que c'est en train de retomber, qu'il n'y a plus cette image du DDPF parce qu'ils ont fait des arrestations massives, ils ont arrêté des clampins qui étaient juste solidaires de leurs copains. Quoi.
1: Moi, quand j'ai entendu les informations, je ne comprenais pas ce qui se passait. et défense des prisonniers français, je me suis dit, mais qui c'est qui... Je ne voyais pas les... J'avais une lecture militante des événements, quoi. Et je ne voyais pas les choses comme nous les explique Alexandre Stella, quoi. Et donc j'avais une lecture rigide de ce qui se passait. En plus, il n'y avait pas d'écriture inclusive, tout ça, dans les mots d'ordre. Je me suis dit, mais d'où ça vient, ça, quoi. Et puis, ça s'est illuminé quand, justement, dans cette émission, au mois de mai, vous avez lu les deux communiqués des DPF que le gouvernement a vite censuré. Et là, je me suis dit, mais ça vient des prisonniers, de leurs copains, quoi. Ça vient de ça et ça vient pas d'ailleurs. Puis c'était un test revendicatif pour les droits des prisonniers. C'était pas autre chose, quoi. Et ça s'est éclairé. Et j'ai pensé tout de suite à des discussions que j'ai eues avec d'anciens prisonniers, notamment un gars qui s'était tiré plus d'une dizaine d'années de tôle, quoi. Et qui supportait plus que les prisons comme elles fonctionnaient, et en plus que ça s'aggrave comme veut le faire Darmanin, quoi, et son complice Retailleau. Et je me suis dit, mais putain, tu vois, tu dis ça a retombé, mais attention, ça montre qu'il y a quelque chose de très fort et de très profond. C'est parti vraiment déjà eux-mêmes, quoi.
2: Oui,
1: voilà, il y a quelque chose qui est en train de monter, et ça peut être retombé pour un temps, mais c'est comme l'eau qui bouge. Puis après, ça redémarre d'un coup, et à jouer au camp, les Retailleau d'Armanet, ça risque de leur péter dans la gueule, ce qui se passe. Parce que ça va venir des profondeurs, quoi, le mouvement de révolte qui se passe au niveau des prisons, mais en lien avec les cités, quoi. Parce que c'est eux qu'on veut mettre en prison.
2: Bien
1: c'est
2: sûr.
1: Les jeunes des cités, c'est les jeunes racisés, les pauvres, quoi. C'est la chasse aux pauvres. Et les choses, elles ne vont pas pouvoir continuer comme elles continuent actuellement. C'est fou, s'imagine, quand ils seront la vie, s'ils vont régler le problème. Ben ça, il y a eu des moments dans l'histoire qui ont montré que les choses, justement, ils seront la vie, se le finissent par péter, et ils seront bien responsables de ce qui va leur arriver.
2: Ouais, en attendant, ils sont surtout responsables d'avoir créé deux prisons qui vont fabriquer du fou, qui vont fabriquer de la souffrance psychique, mentale, à cause de l'isolement, qui vont fabriquer des gamins qui vont grandir sans papa, parce qu'ils vont se prendre des peines immenses, énormes, super longues. Pour l'instant, c'est rassurant, hein, ce que tu dis, on a envie d'y croire, qu'on ne va pas se laisser serrer la vis éternellement, et qu'à un moment, les banlieues vont bouger. Ils ont prouvé, là, avec cette action en avril, qu'ils pouvaient bouger et que ça avait de la gueule. On ne les a pas suivis, et moi, je fais mea culpa, quoi. On n'a pas été bons.
1: Ouais, ouais.

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1: Et pas Dylan.
2: Et pas Dylan. Et on continue avec quelques brèves que Jean nous a préparées. Et en commençant tout d'abord par...
3: Par la première. Voilà. Un mineur de 17 ans interpellé le 17 juin pour association de malfaiteurs terroristes en vue de crimes contre les personnes. C'est Bruno Retailleau lui-même qui a annoncé cette arrestation. D'après le ministre de l'Intérieur, ce garçon envisageait plusieurs cibles, dont une synagogue, un sex shop ou encore des événements festifs. Le ministre reconnaît cependant que ce projet n'était pas abouti. Il n'était pas au point de commettre un attentat, mais il était en train de se préparer, a-t-il déclaré sur LCI. Le suspect a été placé en détention provisoire vendredi soir, à l'issue de 4 jours de garde à vue à la DGSI. L'avocat de ce mineur, M. Le Gall, habitué des dossiers de terrorisme djihadiste, dénonce un coup de com' et des exagérations. Son client est un gamin de 17 ans qui présenterait des fragilités sur le plan psychologique ainsi qu'un parcours familial difficile. Selon une source proche de l'enquête, le suspect a tenu des propos radicaux sur des supports numériques et a fait part de son envie de trouver une arme. Mais c'est de l'ordre d'une sorte de flirt avec l'interdit plus qu'une projection concrète. Tempère, Monsieur Le Gall. Ou Madame d'ailleurs, je ne sais pas...
2: Maître.
3: Ah oui, c'est maître. Ça le... Okay. Mmh. Il estime pour sa part que ce jeune homme n'est pas véritablement radicalisé comme on peut le voir dans certains dossiers, loin de là, et ne manifeste pas une adhésion ferme et concrète à l'État islamique.
1: En gros, c'est l'histoire d'un gamin de 17 ans qui est mal dans ses baskets, qui a des problèmes familiaux, qui essaye de se faire le cacou en disant « Ouais, un jour je vais me trouver une arme », qui se tape 4 jours pleins, 96 heures de garde à vue dans les locaux antiterrorisme, qui part aussitôt en tôle en préventive sur un dossier où il y a que dalle. Il y a ouais, un jour je vais me trouver une arme.
2: Ça sent un peu libre flot, quoi, comme histoire.
1: Ça sent qu'on a besoin de dire que il y a des terroristes, qu'il faut s'en protéger et que la police est utile. En vrai, il y a dans ce cas-là, juste un mal-être de la jeunesse. Il n'y a pas de terroristes. Et la police passe son temps à nous abreuver de peur en disant « Il y a des terroristes de 17 ans. Calmez-vous, vous venez de terroriser un gamin de 17 ans. » Et ce gamin, quand il va sortir, à mon avis, il ne va pas être plus tranquille dans ses baskets. Parce qu'avoir subi ce qu'il a vécu, juste parce qu'il faisait le con sur son téléphone... Ça ne va pas le mettre dans des dispositions idéales pour faire confiance à la justice de son pays.
4: C'est une construction politique, ça. Il faut tenir les gens dans la peur, dans la crainte, et on les gouverne avec la peur. Et le moindre élément qu'on trouve sur Internet, sur les déclarations d'un gamin, ben on en fait tout est plat, quoi.
2: Mais encore une fois, le truc, c'est ce qu'on répète à chaque fois, c'est que ça n'a aucun caractère dissuasif. À aucun moment, il y a des gamins qui vont se dire « Tiens, je ne vais pas commettre quelque action que ce soit parce que mon pote il s'est fait condamner parce qu'il regardait des trucs sur Internet. » Au contraire, c'est même complètement contre-intuitif. Ça cible toujours les mêmes personnes et ça crée juste de la haine et de la rancœur. Et tout comme cette autre histoire, on enchaîne ?
4: Oui.
2: Et ben voilà, sur l'expulsion.
4: Sous les procès de Rome, c'est ça ?
2: Oui.
4: Ben voilà, ça s'est passé au tribunal de Pontoise. Le maire de Villeron, M. Dominique Cudia, qui a été relaxé dans une affaire d'expulsion illégale d'un campement de famille Rome, survenu en février 2023. Avec lui, il y avait 5 autres prévenus qui ont également été relaxés. Alors, bon, nous, on peut se féliciter qu'il y ait des gens qui n'ont pas été condamnés et tout, mais ce n'était pas le but, quoi. En fait, le tribunal a jugé comme normal ce qui s'est passé, c'est-à-dire une manifestation qui est venue devant un campement de Rome qui campait dans le bois de Villeron, c'est-à-dire un petit village qui avait un bois aux alentours, quoi. Donc ils se disent, c'est notre bois, c'est des bois communaux. Hein. Et là, il y avait un campement de Sarum. Et à un moment donné, il y en a une partie d'entre eux qui sont partis, qui ont quitté l'endroit. Il est resté quelques familles. Et pas folle la guerre, pas. Les racistes, les fachos, ils ont attendu que le gros des gitans s'en aille pour aller jouer les gros bras. Et aller déloger le peu qui restait dans le bois. Donc là, c'est cette manifestation, ça s'est terminé par des menaces, des insultes, parasites, dégagés, on va tout cramer, Villeron n'est pas une ville Rome. Ils étaient encadrés par des gendarmes, mais les gendarmes ne les ont pas empêchés de virer les gitans, quoi. Et les gitans, à la fin, ont fini par quitter le peu qui restait. C'est-à-dire une vingtaine de personnes, c'était surtout des femmes, des enfants, tout ça. Ils ont fini par quitter le campement sous la pression. Et ça a été des cris de victoire. On a gagné, on est chez vous. Le fameux cri des identitaires, quoi, voilà. Alors, après le départ des occupants, ils sont rentrés dans le camp et ils ont tout détruit. Le maire a ensuite envoyé une pelleteuse qui a creusé une tranchée et qui a fini de casser toutes les cabanes qui restaient, les dernières cabanes. L'avocat, il fait ressortir, c'est-à-dire l'avocat de Rome Europe et de la Fondation pour le logement des défavorisés, il fait ressortir que ce n'est pas un départ volontaire, mais sous la contrainte, dans un contexte de tension et de peur. De son côté, le parquet avait requis la relaxe pour tous les prévenus.
1: Oui, quand on dit « on va tout cramer chez toi », en général, on est condamné. Mais bon, pas quand c'est un camp de Rome.
4: Voilà.
1: Là, ça, c'est pas grave.
4: Voilà. Et pour la procureure, le maire n'était pas présent, mais en retrait. Et c'est-à-dire que lui et 5 autres personnes ont été amnistiés. Et ils ont estimé que le campement était vide et qu'il ne restait que des choses abandonnées quand ils sont allés. Et selon la présidente du tribunal, les éléments constitutifs de l'infraction n'étaient pas réunis, écartant donc toute condamnation. Voilà, ça bon, veut dire que...
1: On parle d'un pogrom qui n'est pas condamnable.
4: Voilà, vous pouvez aller brûler les cannes de gitane, tout ça. Vous trouverez des juges qui vous absout.
2: Et puis on imagine bien que les Roms qui étaient sur ce camp ne sont pas allés déposer plainte ou témoigner devant la justice pour dire effectivement.
4: Voilà, heureusement, bon, il y a quand même une association de Roms qui a envoyé... un avocat et l'ex-association, l'abbé Pierre, l'association pour le logement, tout ça, qui a envoyé l'avocat, quoi. Mais le tribunal n'a rien voulu entendre. On était la justice, elle était du côté des forts et des riches. Alors, heureusement, c'est pas partout. C'est pour ça que je veux en parler aussi, quoi. Il y a un autre événement qui s'est passé dernièrement concernant les Roms. C'est un convoi qui s'est arrêté dans la commune d'Aiglun, dans les Alpes de Haute-Provence. Ils se sont installés sur le stade de Aiglun. Et là, le maire du village, il a mis en lumière les difficultés pour accueillir les gens du voyage dans les Alpes de Haute-Provence. Et il a dit carrément que le problème, ce n'est pas que les Roms circulent et veuillent s'arrêter, ça c'est normal, quoi. Mais que dans les Alpes de Haute-Provence, dans ce département...
1: Il n'y a pas assez d'accueil.
4: Voilà, le Lonne de la Bléone, il n'y a pas assez d'accueil pour accueillir les gens du voyage.
2: Et c'est quand même marrant parce qu'on se met à encenser un type qui a juste fait le minimum syndical.
4: Ah ouais. Ben, je me demande si Retailleau et Darmanin, ils vont pas le faire passer au tribunal, ce maire. Il le mériterait quand même. Hein. Voilà. Et je veux terminer quand même, parce qu'il y a quelque chose qui me trotte dans la tête, c'est un souvenir. Il doit y avoir une bonne quinzaine d'années. Il y a un maire d'une commune à côté d'Avignon qui avait viré un petit gitan de l'école communale parce qu'il ne voulait pas de ses parents sur sa commune.
1: Ça ne serait pas en train de sur la sorgue, ça ?
4: Je crois bien. Ouais. On préfère les prisons que les gitans. Voilà.
1: Petit truc. Tous les Roms ne sont pas des gens du voyage, loin s'en faut. C'est plutôt sédentaire, donc on a un peu mélangé tout ça. N'empêche que Roms ou gens du voyage ou gitans, c'est des gens qui sont malmenés par la police et par les fascistes.
2: Et qui sont en fait les premières victimes du racisme en France. Il y a une étude sur le racisme en France là, qui est sortie récemment, qui a montré que les Français et les Françaises sont de plus en plus racistes et que la première minorité à être exposée à ces formes de racisme, c'est les gens du voyage, où il y a plus de la moitié des Français qui ont répondu à cette enquête, qui ont dit que oui, ils se sentaient menacés en présence de gens du voyage. Et donc, je crois que ça fait bien le lien avec le sujet suivant, où on va parler de contrôle aux faciès.
5: Voilà. De l'aveu des services de police et de gendarmerie, ceux-ci procèdent chaque année à 32 millions de contrôles d'identité hors contrôle routier.
1: Donc c'est-à-dire qu'il y a dans l'année des gens qui ne sont pas contrôlés, des gens qui se font contrôler beaucoup, mais en moyenne c'est un Français sur deux qui a été contrôlé une fois dans l'année. 63...
5: Oui, c'est pas en moyenne, hein, c'est chaque année, 32 millions.
1: 32 millions. Tout le monde n'est pas contrôlé pareil.
4: Il faut dire que Yana, ça leur arrive une fois par jour.
5: 26% des personnes interrogées ont déclaré avoir été contrôlées par la police ou la gendarmerie au moins une fois au cours des 5 dernières années. Un chiffre en hausse de 10 points.
1: Mais c'est pas mal. C'est-à-dire, il y en a un quart qui se fait contrôler au moins une fois en 5 ans. Et en tout, il y en a un sur deux. Enfin, il y a autant de contrôles. Donc, ça veut dire qu'il y en a qui se font contrôler 100 fois dans la.
5: En tout cas, le chiffre est en hausse de 10 points par rapport à l'enquête de 2016. Et la défenseure des droits dénonce qu'une personne sur 5 se plaint d'un comportement inapproprié de la part des policiers et gendarmes. Tutoiement, insultes, provocations, brutalité.
4: Si tu permets, c'est la défenseure des droits qui a balancé ces chiffres-là.
5: OK.
4: Qui les a rendus publics.
5: Ouais. Les 18-24 ans représentent 41% des individus contrôlés. Mais là aussi, tous les jeunes ne sont pas à égalité. 39% des personnes contrôlées sont perçues comme arabes, noires ou maghrébines. Un chiffre qui tombe à 23% pour les personnes blanches exclusivement. J'aime bien l'expression blanche exclusivement. Les hommes noirs ou arabes auraient ainsi 20 fois plus de chances de se faire contrôler. Donc c'est ça.
4: Quelle chance! 20 fois plus de chance!
2: Voilà, et proportionnellement, beaucoup plus de chance aussi de se faire tuer par la police lors d'un contrôle d'identité.
5: Bah, j'imagine que oui, c'est là qu'on a le plus de tutoiements, brutalité, provocations, insultes.
4: Et ça montre que le racisme, il est très répandu. Mais c'est aussi avant tout le racisme d'État, quoi. Parce que les officines de l'État, police, justice, tout ça, qui sont, comme pour les Roms ou pour là, qui sont dans cette démarche-là raciste.
1: C'est un choix. Quand on dit on va lutter contre la drogue, hein, pour revenir sur la discussion de tout à l'heure, il y a plusieurs hypothèses. Il y a on va emmerder les gamins dans les quartiers parce qu'ils ont 3 grammes dans les poches, ou on fait une descente au pied des ascenseurs à la Défense. Et là, on voit les gars qui ont de la coco plein le nez. Mais va savoir pourquoi il n'y a pas de flics là-bas. Parce qu'ils en auraient, hein, et des consommateurs et des dealers. Mais voilà, on a choisi d'emmerder un type de population avec la guerre contre les narcos, qui, ma foi, est plus une guerre contre
2: les Noirs et les Arabes.
1: Voilà. Et les pauvres et les quartiers pourris.
2: Et c'est ce dont a été victime Swail. Swail El Khalfaoui, c'était un jeune Marseillais de 19 ans et il a été tué par un tir de la police dans le quartier de la Belle de Mai à Marseille le 4 août 2021 lors d'un contrôle routier. Et comme à son habitude, la police plaide la légitime défense. Mais celle-ci est remise en question par plusieurs témoignages. En fait, l'affaire elle avait été classée sans suite en décembre 2021, puis rouverte après que l'avocat de la famille ait dénoncé une enquête bâclée par l'IGPN et ait porté plainte pour obstruction à la manifestation de la vérité. Et entre-temps, il se trouve que le juge d'instruction a changé et que la nouvelle juge a constaté que des enregistrements vidéo d'une caméra de surveillance qui était située à l'endroit du contrôle avaient disparu. Malheureusement, parce que en fait, ça arrive souvent. Il y a quand même beaucoup de bugs informatiques dans...
1: voilà, sur les caméras qui filment des violences policières.
4: Il y a beaucoup de prestidigitateurs aussi dans la police et qu'il faut disparaître les preuves.
3: Ils ont pas fait. Ils peuvent faire une alerte à l'enlèvement sinon pour rechercher les images.
2: Et oui. Mais bon, voilà, la famille de Soye, elle s'est pas laissée avoir. Elle a porté plainte contre l'ancienne procureure de Marseille qui s'appelle Dominique Laurence. Et elle l'a accusé d'avoir volontairement détourné les scellés des vidéos. Et donc ça avait fait scandale jusqu'à tel point que Gérald Darmanin a annoncé vouloir saisir l'inspection générale de la justice pour retrouver les scellés. Et là, magie, paf, ils ont réapparu ces enregistrements sur le bureau de la nouvelle juge d'instruction. Donc voilà, ils étaient cachés. En fait, ils n'étaient pas perdus. Et donc voilà, il y a un pas qui vient d'être fait pour que la vérité éclate sur les circonstances de la mort de Swail, mais c'est quand même loin d'être gagné car les complicités au sein de la police et du système judiciaire existent toujours et vont donc sans doute continuer à faire pression. Voilà, mais non, mais en tout cas, voilà, c'est quelques brèves. Merci encore, Jean, de les avoir récoltées, concoctées. Quand même pour dire qu'il y a une articulation qui est assez évidente entre la police, la justice et le racisme d'État et qu'on ne s'y trompe pas. Et du coup, on écoute Ibrahim des Berruriers Noirs.

0: C'était donc Ibrahim des Bérus. Et on continue petit à petit cet arpentage de par-delà le principe de répression, le bouquin de
1: Geoffroy de la Gannerie.
0: De la Gannerie.
1: Oui, et à cause des chaleurs, j'ai dû réduire mon rythme de lecture. Donc là, il n'y a que 15 pages à peu près. J'ai sélectionné 2-3 passages. Mais je voulais savoir avant si vous avez retenu quelque chose de la dernière intervention.
2: Si il était recrite, hein,
1: oui, un peu, ouais. Voilà.
3: Si, si, il faut que tu continues. On a compris que. Enfin, ce que moi, ce que j'ai retenu, c'est que le fait de désigner un coupable et des moments où la justice doit agir, donc elle ne peut agir que si. Il y a un coupable, une victime, que c'est intentionnel et tout. Ça, c'est en fait nos problèmes dans la vie, c'est beaucoup plus que ça. C'est pas seulement le voisin qui fait exprès de tuer ton chien en lui donnant des boulettes empoisonnées. C'est aussi ton gamin, ton propre gamin qui se fait renverser par le chien alors qu'il est à vélo et c'est ton propre chien. Et là, du coup, il y a pas de dépôt de plainte, c'est pas intentionnel, mais quand même le gamin à l'hôpital, c'est un vrai problème. Donc quand on dit que les anticarcéraux, les abolitionnistes veulent qu'il y ait moins de jugements. En fait, c'est faux. On en voudrait plus qu'il y ait plus de prise en compte de la souffrance des uns et des autres, y compris les accidents du travail, y compris des catastrophes naturelles, que tout ça soit pris en charge.

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